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0: Il est 7h.
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2: Bonjour, bonjour à tous. Dans l'actualité, nuit de chaos à Paris après le sacre du PSG en Ligue des Champions. Les célébrations de la victoire face à Arsenal ont donné lieu à des débordements sur les Champs-Élysées, la place de la République et sur le périphérique parisien. Le ministre de l'Intérieur annonçait déjà cette nuit 416 interpellations. Des violences ont aussi éclaté à Agen, Grenoble et Bordeaux. Ça y est, l'épisode de chaleur exceptionnelle de ce mois de mai est terminé. Plus aucun département n'est en alerte orange canicule ce dimanche. Météo France prévient en revanche que la transition s'annonce agitée. 44 départements sont en vigilance jaune pour des orages localement forts accompagnés de grêles et de rafales de vent aujourd'hui. Le bio coûte-t-il trop cher à cause de la grande distribution? C'est ce que dit l'association de consommateurs Que Choisir Ensemble dans une étude. Les supermarchés appliqueraient des marges beaucoup plus importantes sur les fruits et légumes bio que sur les produits conventionnels, Julie Pierret.
3: Oui, exemple très concret avec les tomates. Le kilo est vendu en moyenne près de 6 euros en bio contre un petit peu plus de 3 euros en conventionnel. Mais la part reversée aux agriculteurs serait proportionnellement plus faible sur le bio. L'asso dénonce une marge opportuniste sur un marché de niche. Résultat, selon l'étude, un foyer qui consomme des fruits et des légumes bio dépenserait plus de 730 euros par an, contre environ 460 euros pour des produits classiques. Les distributeurs contestent ces accusations. Ils expliquent que les prix plus élevés du bio s'expliquent surtout par des coûts de production, de transport et de conservation plus importants.
2: Merci Julie. Une quarantaine d'associations réclament une loi d'urgence pour la vente en supermarché de 100 produits sains à prix coûtant. L'Iran a accepté de renoncer définitivement à l'arme nucléaire, c'est ce qu'a assuré Donald Trump cette nuit. Le président américain affirme que Téhéran s'est engagé à ne pas développer ni acheter de bombes. Dans la foulée, la diplomatie turque, elle, a estimé que les deux pays n'ont jamais été aussi proches d'un accord de paix. Et puis on termine avec du sport, du tennis. Il n'y a plus de Français dans le tableau masculin, Roland Garros. Fin de parcours pour Moïse Kouamé après avoir été éliminé par Alejandro Tabilo. Les espoirs tricolores reposent maintenant sur Diane Paris. La Niçoise s'est qualifiée pour les huitièmes de finale en sortant la sixième mondiale hier. Ce dimanche, on retrouve les favoris sur la terre battue parisienne, Iga Świątek, Alexander Zverev ou encore Casper Ruud. Voilà pour l'essentiel de l'actualité. C'est la fin de ce flash. Très bonne journée à tous.
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4: Dans le cadre de ces actions, le CDAD de l'Ardèche propose plusieurs permanences de consultation juridique gratuites et ouvertes à toutes et tous. Ces permanences, appelées points justice, sont organisées sur tout le département de l'Ardèche. Afin que vous puissiez orienter utilement vers ces lieux d'accès aux droits, vous trouverez chaque mois les lieux et dates des différents points justice à disposition du public. Pour retrouver les permanences du CDAD 07, contactez le secrétariat au 04 75 40 28 ou consultez le site internet www.cdad07.fr. L'Université populaire des Boutières propose pour le mois de juin une sortie visite guidée des Balmes de Montbrun et visite guidée du site archéologique et du musée d'Alba la Romaine. Le mercredi 3 juin, inscription obligatoire.

Toire, participation de 15 euros et une visite de l'église abbatiale du monastier sur Gazeille avec une guide spécialisée de la montagne ardéchoise samedi 20 juin. Inscription obligatoire, participation de 10 euros. Pour adhérer à l'UPB et vous inscrire aux différents ateliers, deux possibilités. Connectez-vous en ligne sur le site www.valerieumocatourisme.fr ou rendez-vous à l'office de tourisme Ardèche-Haute-Vallée. 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
1: L'association Les Possibles 07 vous propose ce samedi un répare-café de 15h à 18h à l'embarque-café. Vous avez un appareil ou un objet cassé, en panne? Venez au répare-café des Possibles 07. Dans une ambiance sympathique, vous serez accueillis par des bénévoles compétents qui seront là pour partager leur savoir-faire et vous aider à remettre vos objets en état. Ne jetons plus, préservons l'environnement, apprenons à faire ensemble. Réparons. Contact pour plus d'infos 06 26 45 19 48. Participation libre. Les sapeurs-pompiers chez Laroy ont le plaisir de vous annoncer leur centenaire. Rejoignez-nous pour fêter cet anniversaire le samedi 6 juin à la salle des fêtes du Chélar. Au programme, structures gonflables et chasse au trésor pour les enfants, exposition véhicules et sur l'histoire du centre, manœuvre des équipes spécialisées sapeurs-pompiers, petite restauration et plein d'autres surprises. Et pour clôturer la journée, venez déguster un délicieux jambon à la broche avec soirée dansante. Un feu d'artifice clôturera cette journée. Restitution du projet de terre et d'eau avec le PNR des Monts d'Ardèche, puis rando inouï dans le cadre de la saison culturelle itinérante de Valérieux à l'esplanade de la gare de Saint-Agrève le samedi 6 juin. À midi, pique-nique tiré du sac. À 13h, rencontre avec Cécile Beau, l'artiste de la 9e œuvre du partage des eaux et restitution des créations du projet d'éducation artistique et culturelle. 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Renseignements à l'Office de tourisme Ardèche-Haute-Vallée ou sur www.valérieux.fr.
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0: Il est 8h.
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2: Bonjour, bonjour à tous. Dans l'actualité, nuit de chaos à Paris après le sacre du PSG en Ligue des Champions. Les célébrations de la victoire face à Arsenal ont donné lieu à des débordements sur les Champs-Élysées, la place de la République et sur le périphérique parisien. Le ministre de l'Intérieur annonçait déjà cette nuit 416 interpellations. Des violences ont aussi éclaté à Agen, Grenoble et Bordeaux. Ça y est, l'épisode de chaleur exceptionnelle de ce mois de mai est terminé. Plus aucun département n'est en alerte orange canicule ce dimanche. Météo France prévient en revanche que la transition s'annonce agitée. 44 départements sont en vigilance jaune pour des orages localement forts, accompagnés de grêles et de rafales de vent aujourd'hui. Le bio coûte-t-il trop cher à cause de la grande distribution? C'est ce que dit l'association de consommateurs Que Choisir Ensemble dans une étude. Les supermarchés appliqueraient des marges beaucoup plus importantes sur les fruits et légumes bio que sur les produits conventionnels, Julie Pierret.
3: Oui, exemple très concret avec les tomates. Le kilo est vendu en moyenne près de 6 euros en bio contre un petit peu plus de 3 euros en conventionnel. Mais la part reversée aux agriculteurs serait proportionnellement plus faible sur le bio. L'asso dénonce une marge opportuniste sur un marché de niche. Résultat, selon l'étude, un foyer qui consomme des fruits et des légumes bio dépenserait plus de 730 euros par an contre environ 460 euros pour des produits classiques. Les distributeurs contestent ces accusations. Ils expliquent que les prix plus élevés du bio s'explique surtout par des coûts de production, de transport et de conservation plus importants.
2: Merci Julie. Une quarantaine d'associations réclament une loi d'urgence pour la vente en supermarché de 100 produits sains à prix coûtant. L'Iran a accepté de renoncer définitivement à l'arme nucléaire. C'est ce qu'a assuré Donald Trump cette nuit. Le président américain affirme que Téhéran s'est engagé à ne pas développer ni acheter de bombes. Dans la foulée, la diplomatie turque, elle, a estimé que les deux pays n'ont jamais été aussi proches d'un accord de paix. Et puis on termine avec du sport, du tennis. Il n'y a plus de Français dans le tableau masculin. Roland Garros, fin de parcours pour Moïse Kouamé après avoir été éliminé par Alejandro Tabilo. Les espoirs tricolores reposent maintenant sur Diane Paris. La Niçoise s'est qualifiée pour les huitièmes de finale en sortant la sixième mondiale hier. Ce dimanche, on retrouve les favoris sur la terre battue parisienne. Iga Swiatek, Alexander Zverev ou encore Casper Ruud. Voilà pour l'essentiel de l'actualité. C'est la fin de ce flash. Très bonne journée à tous.
4: Dans le cadre de ces actions, le CDAD de l'Ardèche propose plusieurs permanences de consultation juridique gratuites et ouvertes à toutes et tous. Ces permanences, appelées Point Justice, sont organisées sur tout le département de l'Ardèche. Afin que vous puissiez orienter utilement vers ces lieux d'accès aux droits, vous trouverez chaque mois les lieux et dates des différents points justice à disposition du public. Pour retrouver les permanences du CDAD 07, contactez le secrétariat au 04 75 40 28 ou consultez le site internet www.cdad07.fr. L'Université populaire des Boutières propose pour le mois de juin une sortie visite guidée des Balmes de Montbrun et visite guidée du site archéologique et du musée d'Alba la Romaine. Le mercredi 3 juin, inscription obligatoire, participation de 15 euros et une visite de l'église abbatiale du Monastier sur Gazeille avec une guide spécialisée de la montagne ardéchoise, samedi 20 juin, inscription obligatoire, participation de 10 euros. Pour adhérer à l'UPB et vous inscrire aux différents ateliers, deux possibilités. Connectez-vous en ligne sur le site www.valerieumocatourisme.fr ou rendez-vous à l'office de tourisme Ardèche Haute-Vallée.
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5: Central Park, une immersion dans le parc naturel régional des Monts d'Ardèche.
6: Faire des châteaux de sable, des fois
7: dans le bac à sable.
6: Là, avec Humila, Isa,
7: par exemple, Humila. on a fait une grosse pyramide là-bas.
6: Ouais, dans le bac à sable. Moi,
8: dans le village de Rocle, à 30 minutes au sud d'Aubenas, la

0: petite école élémentaire accueille 17 élèves, du CE1 au CM2, et depuis peu, la cour de récréation a été revégétalisée grâce à l'atelier bivouac et l'accompagnement du parc naturel régional des Monts d'Ardèche. Julie Roger-Mazas, conseillère municipale déléguée à l'école, nous explique comment est né ce projet.
1: Ça a démarré par un travail que j'avais envie de faire avec les enfants sur de quoi ils auraient envie dans cette cour, des jeux, des améliorations, des changements, à quoi ils étaient attachés. Et en fait, à partir de là, on s'est mis à faire des petits rendez-vous avec eux, où on a un peu réfléchi aux choses qu'ils aimaient bien, aux choses qu'ils aimaient pas, à quel genre de jeu ils faisaient, à quels endroits. La maîtresse a envie de plus travailler dans le jardin, d'étoffer son projet autour du potager. On s'est dit qu'on allait se faire accompagner là-dessus, pour faire un projet un peu global, à la fois sur le bien-être des enfants, sur végétaliser. Même si on a un immense tilleul qui est magnifique, il y a quand même des problématiques d'ombre. Il y a quand même un certain nombre de parents qui ont été dans cette école. Et du coup, il y avait un vrai attachement à la cour et les parents aussi avaient des endroits qu'ils avaient envie de préserver ou des éléments auxquels ils tenaient en fait. Après, ce qui était important, c'est qu'il y ait vraiment du changement, du mieux et sur les choses qu'on avait pointées. On voulait vraiment l'améliorer, mais pas que ça devienne une autre cour d'école. Les retours sont plutôt très positifs, les parents sont contents, mais surtout les enfants. Ce que me disait la maîtresse, c'est qu'elle voit vraiment le changement. C'est plus la même ambiance dans la cour. Après, c'était pas horrible, hein. C'est pas du tout une cour qui était problématique à la base. Toutes les petites choses sur lesquelles on a travaillé, et avec la maîtresse aussi, ça a vraiment bougé les choses, et dans un sens qui est plutôt assez réjouissant. Je pense que les espaces sont plus repérés, en fait.
0: L'appui du parc, dans ce projet-là, il a été déterminant pour vous lancer ?
1: Pas pour me lancer, puisqu'on s'était lancé avant, mais par contre, c'est vraiment arrivé au moment où moi, je me suis dit, bon, je lance quelque chose, et en même temps, c'est pas non plus mon travail et mon métier de mener ce projet. Donc, ça a été vraiment au moment où je me suis dit, j'aimerais avoir de l'appui et de l'aide extérieure. C'est vraiment là que c'est arrivé. Donc, il y a eu le CAUE et le parc qui sont intervenus. Et du coup, ça a vraiment permis de donner beaucoup plus d'ampleur au projet et au travail.
0: Des enfants ravis de cette réappropriation de l'espace qui nous font visiter les lieux. D'abord, la partie basse de la cour avec Anouk et Noémie, élèves de CM2.
2: Bah, avant, il n'y avait pas les cabanes, mais on les a faites avec une dame, c'est des cabanes en sol. Et sur celle-là, on a fait les nœuds.
0: Donc c'est des cabanes qui poussent, elles grandissent?
2: Oui, il faut aller les arroser. 4 arrosoirs par cabane. Avant, il n'y avait pas les rondins de bois, pas le pommier, je crois, il n'y avait pas les trucs là-bas. Ça faisait beaucoup plus vide.
0: On vous suit alors, donc là il y a les cabanes en osier, vous y faites quoi dans ces cabanes?
2: Par exemple on peut rester dedans, ou sinon on peut s'amuser par exemple à faire comme si c'était une maison. Sinon quand il fait très chaud, on peut s'y abriter, comme ça on a de l'ombre. Et comme ça, ça nous rafraîchit un peu.
3: Par exemple, il y avait des amis qui étaient là pour discuter et pour faire écouter leurs secrets.
0: Alors qu'est-ce qu'on a après? Expliquez-nous.
3: Là, je crois que c'est un pommier et on a les rondins de bois pour pouvoir s'asseoir et discuter.
0: Et là, sur les plantes qu'il y a contre le mur, il y a des petites photos. Vous nous expliquez ce que c'est?
2: Il y a un faux hortensia grimpant, je crois. Et là, il y a un autre hortensia grimpant.
3: On a des fraisiers, je crois, et là, on a un groseillier là-bas.
2: Là, il y a
3: un plant de patate, que Lise avait trouvé dans le compost.
0: Ok, et ça, c'est quoi?
2: C'est un hôtel à insectes.
0: Ensuite, direction la partie haute, sous un superbe tilleul avec Baya et Prune, scolarisés en CE1 et CE2. Donc là, il y a le grand tilleul avec le petit banc dessous. Et ça, il est génial, ce bac à sable. Racontez-moi.
4: On joue avec le sable. Et aussi, on l'a construit parce que... Dans ce sable-là, ça faisait des trous. Et du coup, on a fait le bac à sable pour jouer dans le sable.
0: Et donc, si on s'avance un petit peu, qu'est-ce qu'il y a là-bas? Racontez-nous.
4: La structure en bois. On peut monter, puis glisser, puis on peut s'amuser dessus. Et en tout, il y a des copeaux au cas où on se fait mal. Mais c'est bien parce qu'avant, on ne pouvait pas monter sur le mur, mais maintenant, la structure, on peut s'asseoir dessus.
0: Et le long des copeaux, entre le bac à sable et ces copeaux, justement, qu'est-ce que c'est? C'est un petit jardin?
4: Oui, déjà il y a de la menthe,
5: il y a des œillets, des lentes, okay. Des petites fleurs rouges et un petit peu roses.
6: Il y a la photo ici.
4: Il y a des gens, s'ils veulent arroser les plantes,
3: avec le tuyau.
6: Il y a 4 arrosoirs, donc il doit y avoir 4 montants.
0: Vous aimez bien faire ça, arroser les plantes?
6: Oui.
3: Il y en a qui n'aiment pas trop.
0: Et vous avez hâte qu'elles poussent, qu'elles grandissent?
6: Ouais.
7: On peut déjà manger de la menthe.
8: Il y a aussi de la menthe chocolat qui a le goût du chocolat au lait. J'ai goûté, elle est un petit peu piquante au début, mais après...
4: On a appris plein de choses sur les plantes aussi, du coup.
0: Jérôme Damour, chargé de mission architecture et urbanisme au sein du parc naturel régional des Monts d'Ardèche, nous raconte comment sa structure est intervenue sur ce projet.
7: L'enjeu d'aménagement des cours de récréation est à plusieurs niveaux, à la fois des enjeux environnementaux, des enjeux sociaux, des enjeux de santé aussi, et des enjeux aussi de pédagogie. Donc l'aménagement de la cour d'école, c'est l'occasion de travailler sur des aménagements qui permettent de mieux prendre en compte le dérèglement climatique, et notamment à travers la végétalisation des espaces extérieurs, et également la désimperméabilisation. Donc on enlève du goudron et puis on remet des espaces verts, on remet des espaces qui soient plus adaptés à la gestion des eaux pluviales et qui soient moins facteurs d'îlots de chaleur. L'aménagement de la cour a été l'occasion de diversifier les usages et puis effectivement de pouvoir réutiliser des espaces qui étaient difficiles d'accès, difficiles à surveiller aussi. C'est une intervention qui s'est faite en deux temps avec le CAU de l'Ardèche et avec Marie Guiraud qui est paysagiste au parc naturel régional des Monts d'Ardèche. Les deux ont animé des ateliers pour bien comprendre les enjeux de la cour et puis les besoins des élèves, des enseignants, des élus aussi, du personnel d'encadrement de l'école. Il y a des aménagements qui ont été réalisés en bois et qui permettent à la fois d'avoir des espaces pour du temps calme, des espaces aussi qui peuvent être utilisés pour de la pédagogie, donc à travailler en petits groupes pour être en extérieur, donc d'enseigner mais en dehors de la salle de classe classique. Le parc a mis en place un coup de pouce pour la végétalisation des espaces éducatifs. Donc ce coup de pouce, c'est une aide financière et puis également une aide pour animer les réflexions autour du réaménagement des cours. Et effectivement, ce qui fait la réussite de ce projet d'aménagement sur la commune de Rocles, c'est à la fois tout le travail en amont qui a pu être fait de définition de scénario d'aménagement. Donc ça, c'est une première étape, voilà, que les communes puissent être conseillées en amont. Et puis, il y a eu aussi un gros investissement de la part des élus, du personnel éducatif aussi. Il y a 3-4 projets qui sont aidés chaque année, alors à des niveaux variables. Mais le parc peut être sollicité à tout moment en amont pour apporter ce conseil. Et on voit très bien les avantages d'un réaménagement auprès des élèves. Les cours sont plus apaisés, le climat scolaire est plus calme. Donc c'est un gros bénéfice, donc un avantage pour les enseignants. Et puis on arrive à faire des projets qui ne sont pas forcément extrêmement coûteux, en favorisant le réemploi, en favorisant les matériaux locaux, en mobilisant les habitants, le personnel communal aussi, qui ont des savoir-faire, qui peuvent être mobilisés pour accompagner, comme ça a été le cas sur Rocles, certains aménagements. On espère que ça puisse se développer et le parc mettra des moyens pour accompagner les communes à ce niveau-là. L'idée, c'est de pouvoir associer au maximum en amont l'ensemble des usagers, donc faire tout ce travail participatif pour que le projet soit le mieux approprié par tout le monde, le mieux compris, et puis que chacun puisse y retrouver après tout au long de l'année.
0: Tous les objectifs sont remplis pour ce beau projet qui devrait permettre à de nombreuses générations de s'épanouir en harmonie avec le cadre naturel unique offert par cette belle commune de Rocles, au cœur des Monts d'Ardèche.
9: Alors Rocles, c'est une super école ou pas ?
10: Oui, c'est trop bien.
11: Ouais. Et en plus, notre cantine, ça revient d'un restaurant. Même des fois, on a des pizzas à montrer. Elles sont faites maison en plus.
12: Elles sont trop bonnes.
13: Bolognaise, après on a des lasagnes.
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2: 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Ils présenteront leur projet au public mercredi 3 juin à 17h30 à la salle polyvalente de Saint-Agrève, suivie d'une collation et d'une conférence sur le Bénin à 20h. Dimanche 14 juin, l'Amicale Laïque organise la fête de l'école du Séquoia au stade de Saint-Martin de Valamas. 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Dans l'après-midi, parcours gonflable, ventre glisse, challenge de tir à l'arc, tour infernal avec de nombreux lots, maquillage, tombola. À midi, repas, poulet curasco, frites et salades du monde, crêpes, tarif 12 euros, réservation avant le 4 juin au 06 09 50 17 25 ou au café de la place chez Mélo. Petite restauration et buvette sur place, entrée libre, venez célébrer la fin de l'année scolaire. 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Pour les tout-petits accompagnés d'un adulte, samedi 6 juin à 11h à la bibliothèque du Cheylard. 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

0: Il est 9h.
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2: Bonjour, bonjour à tous. Dans l'actualité, des actes de vandalisme et des pillages de commerces à Paris, Rennes, Clermont-Ferrand, Grenoble, Agen ou encore Strasbourg. Les célébrations du deuxième sacre du PSG en Ligue des Champions donnaient lieu à d'importants débordements dans la capitale, mais pas que. Le ministre de l'Intérieur parle de 7 policiers blessés et 416 interpellations, la grande majorité en région parisienne. 2 blessés graves, c'est le bilan de cette fusillade hier soir à Valence, dans le quartier Font-Barlette, vers 23h. Deux hommes de 24 et 40 ans ont été pris pour cible à l'arme lourde dans le secteur de la Tour de l'Europe. Les victimes ont été prises en charge en urgence absolue. Le ou les tireurs ont pu prendre la fuite. Un tiers des motards reconnaissent dépasser les limitations de vitesse. C'est ce que révèle un baromètre. Chez les 18-24 ans, ils sont même 44% à admettre rouler trop vite. Mylène Débac avec Julie Pierret.
3: Fabio est étudiant, il est en moto, il dépasse souvent les limitations de vitesse.
4: Ouais, moi je sais qu'en moto j'ai du mal à respecter une limitation de vitesse beaucoup plus qu'en voiture. Il y a des jours où j'ai besoin de cette petite adrénaline, ce petit truc-là où on roule un peu vite en moto. Je roule facile 30 km au-dessus des limitations en moyenne.
3: Il recherche des sensations fortes, pourtant 8 motards sur 10 pensent qu'ils sont plus exposés aux accidents que les automobilistes. C'est le cas de ce conducteur de 56 ans.
5: Ce qui me pousse à être prudent, c'est le poids de ma machine. Le cross-tour, il fait 274 kilos. Donc en cas de chute, ça ne pardonne pas. On peut se faire amputer d'une jambe si on devait chuter, que la moto devait tomber sur la jambe. Au mois d'octobre dernier, j'ai bêtement accéléré et ça m'a valu une suspension de permis de 6 mois. Je me suis fait prendre à 96, retenu 91, sur une portion limitée à 50. Quoi. On se surestime parfois, on se pense vertueux et en fait, on peut ne pas l'être.
3: Des comportements qui inquiètent les professionnels de la sécurité routière alors que la vitesse reste la première cause d'accidents mortels sur les routes en France.
2: Donald Trump est formel, l'Iran a accepté de renoncer définitivement à l'arme nucléaire. Le président affirme que Téhéran s'est engagé à ne pas développer ni acheter de bombes. Dans la foulée, la diplomatie turque a estimé que les deux pays n'ont jamais été aussi proches d'un accord de paix. Et puis en tennis, le tournoi de Roland-Garros où on a les premiers huitièmes de finale aujourd'hui. La Polonaise Iga Świątek à 11h va affronter Marta Kostiuk, suivra le match d'Alexander Zverev contre Jasper De Jong à partir de 15h30. Et puis la session de nuit proposera un choc prometteur entre Casper Ruud et la révélation brésilienne João Fonseca. Très bonne journée à tous.
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0: Donc ici, tu as juste un petit bois, là. Juste, on n'est vraiment pas loin de l'entrée. Et du coup, ici, c'est là, les lampadaires éclairaient pas du tout ici. Ça faisait vraiment une zone noire ici. Fait que tu avais un peu éclairage ici, un peu d'éclairage en bas. Mais là, quand tu arrivais là, tu étais dans le noir, juste à côté de l'entrée. Et du coup, des fois, il y avait 4-5 garçons qui attendaient comme ça. Voilà, quoi. Du coup, tu te mets là, tu vois, tu es dans le noir et puis tu vois un peu qui arrive, qui est là. Si c'est des gens que tu n'as pas envie de voir, tu t'éloignes discrètement, ils ne te voient pas. Tu peux déjà être un peu nu sans être trop exposé.
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0: On se connaît depuis 2019 et on s'est rencontrés autour d'un atelier que j'animais à l'époque où j'étais salarié. Et c'était prendre soin de soi, prendre soin de ses partenaires quand on fait le choix de baiser son capote en 2019.
2: Ça a accroché quasiment dès le moment où on s'est rencontrés, quoi. Et une complicité qui a commencé.

0: nos premières rencontres, nos premiers dates ensemble. On se calait, il venait à la maison, petit pack de bière, on discutait ensemble, on buvait des bières tout en répondant sur les applis, les sites, aux sollicitations. Et puis des fois, il y a quelqu'un qui vient et du coup ça fait un trio. Ou alors, je suis chez moi en train de draguer, lui il est au boulot, il est 17h, il y a un mec qui vient à la sortie du boulot pour coucher avec moi et je lui envoie un petit texto, je suis avec un gars, si tu veux passer chez moi.
1: Dès le début qu'on s'est rencontrés, je me suis dit « Ah, mais c'est pas totalement un garçon ». Pour moi, ça c'était flagrant en fait. Et assez rapidement, elle fait sa transition. C'était un moment de... vraiment de grande nouveauté pour moi, parce que je m'étais jamais imaginé en fait relationner avec une femme trans. Comme moi à la base, je suis vraiment branché mec, donc c'était ça aussi, cet inconnu que je savais pas comment ça allait se passer, et puis cet étonnement de me dire waouh, mais elle me plaît toujours autant en fait. Et avec ce côté, oui, un peu marrant, de moi j'ai transitionné il y a plus de 20 ans. Et donc elle qui transitionne pendant le confinement. Donc c'est ce truc marrant où souvent, ça lui arrive souvent d'oublier que je suis trans.
0: C'est un mec qui a la quarantaine passée. C'est un garçon très vieux, viril physiquement, très poilu, avec une barbe, tête rasée, chauve. Un mec trans qui a développé une grosse culture PD, quoi. Tout un imaginaire sexuel et porno qui l'a enrichi. Je pourrais dire que c'est un passionné du cul. C'est ce qui m'a beaucoup plu aussi chez lui.
1: Et on avait des fantasmes sexuels très très similaires. On avait vécu des expériences sexuelles très similaires. C'était quelqu'un qui était vraiment... J'allais dire vraiment pédé dans le sens aussi que je pouvais connaître. On avait un peu eu les mêmes lectures.
0: Aussi, on s'est aussi rencontrés autour de stratégies de santé sexuelle commune et du multipartenariat. Ça, c'est clair. Le plaisir d'aller cruiser ou draguer sur les applis. Et du coup, ouais, des moments assez chouettes qui m'ont fait beaucoup de bien dans ma sexualité. C'était la première fois que je vivais une sexualité avec un partenaire régulier et qui se développait, du moins qui prenait des formes très différentes. Et c'était super plaisant, ça.
1: Je me sens vraiment dans une dynamique très égalitaire avec cette personne. Donc j'ai envie de continuer à fréquenter cette personne et j'en tombe amoureux. Comme on dit, c'est l'amour de ma vie actuelle. Pour moi, être avec elle, c'est vraiment essayer de faire cet exercice, de vraiment me mettre à nu en fait avec quelqu'un, arriver à me dire je suis avec quelqu'un avec qui je peux vraiment essayer en fait de me livrer en fait, même si c'est pas toujours facile.
0: Il n'y a pas que ça dans notre histoire, il y a aussi une histoire amoureuse et sexuelle et un couple, quoi.
1: Une espèce de compagne de route rencontrée par pur hasard et on s'accompagne l'un l'autre dans une très grande confiance dans ce qu'on peut partager de l'un à l'autre.

0: C'est sur cette terre que je m'étais fait sucer par un mec qui avait pris un bonbon à la menthe extrêmement fort, juste avant de me sucer. Et du coup, ça m'avait fait des sensations assez incroyables.
1: Ah ouais, notre trou là.
0: Un trou ici aussi.
1: Ouais.
0: Entretenu, à l'époque on pouvait descendre un peu, voilà, c'est quand même pas très discret. Et sinon il y a le à l'autre bout, et là bon, on voit quelques emballages de capotes, mais voilà, pas grand chose. C'est aussi pour ça que ça, j'ai surpassé, il n'y avait pas trop d'activité pour que les mecs restent dans la tour qu'on a fait, ou alors quand on lit un peu les commentaires, il y a plein de lieux en fait qui ont été, c'est quasiment dans toute la France quoi, plein de lieux quoi, qui est, les gens témoignent que c'était vivant, et depuis qu'ils ont mis soit des gros rochers devant les parkings, soit qu'ils ont tout rasé, soit voilà.
2: Soit la police qui vient verbaliser pour stationnement ou juste pour intimider
0: sans passer. Alors qu'on voit qu'il y a encore des clients à la fellation gratuite. Voilà, on voit, il y a, avec la nôtre, ça fait 4 véhicules, donc que des garçons seuls.

0: Moi j'ai commencé en lieu commerciaux, même si j'allais dans les lieux gratos et qui... ou 5 euros. Non, je crois que c'était gratos et il y en avait un autre à 5 euros. Et c'était en 2003, quand je vivais à Paris. Ouais. Et la toute première fois que je suis allé dans ces lieux, c'est j'avais un partenaire, un sex friend, et du coup, je lui ai dit, mais vas-y, sors-moi. Donc j'ai été accompagné la première fois. C'est moi qui l'ai tanné pour qu'il m'emmène. Je lui ai dit, ouais, tu sais, je suis blasé d'aller là-bas et tout. S'il te plaît, oui, j'ai... Oh, ok. Ok, tu veux? Allez, je t'emmène. Et on arrive dans la backroom, un bar. On s'est pas arrêté boire un verre à l'étage. Hein. On est allé dans la backroom et là, ça a été... c'était fou, quoi. C'était fou. J'avais mille fois imaginé, mais jamais pu me représenter ce que c'était, ce mélange des odeurs, des cordes, tout ça. Et puis cette sexualité-là, quoi. Enfin, je... Et puis c'était à Paris, il y avait quand même une population plutôt jeune par rapport à certains lieux qu'on... Et du coup, là, il y avait deux neskis qui étaient en train de se prendre un skin. C'était fou, quoi. C'était, tu vois, 2003, beaucoup de crânes rasés dans le milieu. Une esthétique très... c'était ouf, quoi. Il baisait sans capote en 2003, t'imagines. J'étais là, voilà. C'était tellement d'interdits, en même temps, tellement de trucs que je voyais. C'était fou, quoi. Un niveau d'adrénaline de fou, quoi. Enfin, il y avait tout plein de flux qui se mélangeaient en moi, de peur, d'interdit, de tout ça, enfin. Puis mon sex-friend était très beau aussi. 1m90, il boitait un peu, tu sais, il avait un petit problème à la hanche. Très fin, tout dégingandé. Pour moi, la sexualité est beaucoup plus simple là-dedans que... Bon, il n'y a pas Grindr, il n'y a pas tout ça. Il y avait MSN. Et c'était vraiment beaucoup plus simple. Donc après, c'est ça qui m'a emmené. C'était le désir de rencontrer des garçons, c'était ça. Et puis le fait que j'étais pas du tout à l'aise avec la drague, la séduction, tout ça. Donc du coup, là, au moins, j'accédais à ma sexualité. Ma sexualité pour laquelle je m'étais battu d'avoir, de pouvoir vivre, quoi. Je pars de loin dans la sexualité, hein. J'ai vraiment... J'ai pas été élevé par une famille catho, mais ça y ressemble en version athée, quoi. Donc, ce rapport au corps, il était pas simple à acquérir, quoi. À m'autoriser, quoi. Donc c'est... Ouais, je me souviens que de bribes, quoi, de couleurs, de trucs, de... Puis la tête de ces deux gars, et le troisième, quand il relève la tête, comme ça... Ouh, il était beau comme des cœurs. Si je dis pas de bêtises, cette table, elle était derrière toi. Elle était de l'autre côté, là où il y a les ronds, c'est le truc. Elle était de ce côté-là. Et sur cette table, j'ai fait j'ai réalisé un de mes fantasmes. Et c'était... je suis arrivé vers 11h le soir. Et j'étais en short de sport, sans culotte, rien. Juste avec une veste zippée. Et du coup, je suis arrivé. Je suis passé devant le petit bois, là. J'ai croisé quelques regards. Je suis monté. Je suis monté en haut là, des fois il y a des gens qui attendent. Je suis redescendu, donc il y a du monde qui commence à bouger, qui a rebougé à chaque fois qu'il y a quelqu'un qui rentre. Souvent il y a des mouvements à nouveau, quoi. Surtout quand t'as moins de 40 ans, quoi. Et du coup, je suis venu, je me suis mise à plat ventre sur la table comme ça, j'ai baissé mon short et j'ai attendu, quoi. Et voilà. Mais c'était la première fois vraiment que je me mettais à dispo comme ça, dans l'inconnu. Voilà, avec du monde autour, et c'était un de mes fantasmes, et voilà. Parce que ce que moi je venais chercher dans des zones comme ça, c'est plutôt de réaliser certains de mes fantasmes, comme l'exil ou pas mal de choses, et notamment ça, une mise à dispo, ça a été moi. Voilà, j'avais le cœur, il me décollait la cage thoracique de la tête, tellement ça avait déjà... J'étais... Voilà, et je me dis pas la suite.
1: Et toi, Jean?
2: J'avais 15 ans et j'avais repéré qu'il y avait un lieu de drague, en fait, dans un parc, pas trop loin de chez moi. C'était une espèce de grotte artificielle, près d'un mini lac, et j'avais remarqué il y avait des préservatifs, des mouchoirs par terre. Et j'y pensais, et du coup j'ai attendu qu'on me retire mon appareil dentaire. Et j'y suis allé un soir, quand mes parents étaient partis en week-end. J'y suis allé, enfin, c'était ce truc de... Ce désir, en fait, ce désir d'approcher des garçons, de coucher avec des garçons, et ce truc d'être... d'avoir cette peur et cette excitation, ce truc de se sentir en feu, en fait, mais d'être terrorisé, surtout que j'avais pas mis mes lunettes, alors que je suis myope, et du coup, je voyais pas spécialement... Donc tu vois, le mec s'approche et puis tu dis « Ah ben, j'ai pas du tout envie qu'il m'approche en fait. » Je me souviens, je vais un peu dans la grotte, tout ça, il y a un mec qui m'aborde. C'était un jeune, il m'avait dit qu'il avait 21 ans après. Et donc il me demande « Qu'est-ce qui m'intéresse ?» Je lui dis « Ah, j'ai jamais sucé de mec. » Et du coup, on est allé dans un coin du parc, tout ça. Je sais pas si c'est du courage, c'est un peu ce truc où tu te dis mais j'ai ce désir en moi et donc j'y vais. Même si ça s'est pas toujours très bien passé, même si a posteriori, des années après, je me dis mais je sais pas comment en fait j'étais vu par ces gars, parce que je me dis j'avais l'air du coup très, très jeune en fait. Tu vois, je sais pas quel était le désir en fait des garçons pour moi. Il y en a certains avec qui j'ai pu discuter, il y en a deux, trois qui j'ai pu dire que j'étais trans. Tout doit dire, il y avait que ça, j'avais très envie en fait, très envie de garçon. Je voyais pas d'autres alternatives de toute manière. J'étais trans au lycée, collège-lycée, j'avais pas spécialement d'amis. J'avais tenté de me rapprocher de l'assaut LGBT local, mais ils savaient pas quoi faire en fait. Qu'est-ce que tu fais d'un ado trans et gay à la fin des années 90 Donc j'étais beaucoup resté dans mon coin, et surtout que pour les médecins, on disait « Ah ben les hommes trans, c'est extrêmement rare ». Ils disaient « une personne sur 100 000 ». Et moi j'étais là « Ah ben dans la ville dans laquelle j'habite, il y a 100 000 personnes, donc du coup je suis seul en fait ». Pour les lieux en extérieur qui sont un peu agréables, ouais, ce sentiment de liberté, de plaisir en fait, de faire l'amour dans la nature, surtout s'il y a du soleil... Et encore plus si on est totalement nu, quoi. C'est vraiment comme si on était vraiment perdu dans la nature sauvage, seul au monde, avec juste quelques personnes autour, aussi dans une optique de sexe ou libertine potentielle. Ouais, je trouve ça assez fou, ouais, ce truc de pouvoir faire l'amour en pleine nature, sentir le soleil. Et du coup, pouvoir faire, des fois pouvoir crier, ou du coup, des fois devoir se taire, ou pouvoir faire des trucs duro, sans se soucier de rien, quoi.
3: Et du coup, en fait, tu t'arrêtes, tu regardes ce qu'il y a, tu te promènes, il y a quand même ce truc, voilà. Pourquoi aller se promener avec les hétéros au bord de l'eau alors que tu peux te promener dans une belle forêt avec des garçons et des gens qui ont cette culture de sexe et culture PD, quoi. Donc on va tout le temps à la plage naturiste parce que c'est moins violent visuellement,

0: Voilà, normalement on marche ici un petit kilomètre et on tombe, voilà. Mais là en fait il y a des fils partout, tu vois.
1: Ma pratique du cruising était vraiment liée au fait d'être en couple. Et c'est vraiment quand on s'est rencontrés que très rapidement on est allé ensemble en sauna en particulier et puis en plage nat et sur les aires de repos.
2: Donc on était très repousse.
3: Oui, oui. Hein ?
2: C'est pas pour chasser les PD, c'est vraiment pour trouver la dune.
1: Parce que moi, je trouve que ça me rassure en fait beaucoup plus d'y aller avec une autre personne. Du coup, je me repose beaucoup sur elle quand on est sur les lieux en extérieur pour faire le premier pas. Parce que je me dis, ah, elle connaît mieux les codes. Et puis, à la base, je suis le genre de personne qui fait de l'anxiété sociale. Donc, je vais avoir du mal à aborder les gens, me lancer. Donc, c'est très. C'est plus facile pour moi de me reposer sur quelqu'un d'autre pour commencer à faire les approches en fait sur un lieu de drague. Et ça fait aussi, du coup, si on est deux, c'est-à-dire qu'on peut commencer à être sexuel l'un avec l'autre, et ce qui peut amener à ce que d'autres personnes en fait se joignent à nous aussi.
0: Et là, il y avait eu un gars là qui était venu. C'est le parking.
1: La première fois, on était rentrés ensemble en fait dans le lieu, dans la mini forêt. Et en effet, je crois pas qu'on avait couché avec des mecs.
0: Non, non.
1: C'est ce truc où des fois, en fait, en effet, on est ensemble et on commence du sexe ensemble et ça attire un des mecs. Et des fois, on commence du sexe ensemble et il y a absolument rien qui se passe.
0: Bah là, il y avait un gars qui était venu, mais on n'avait rien fait avec lui.
1: Bah, c'est ça.
0: Il nous plaisait pas.
1: Ouais.
0: Donc il y a eu ça quand même assez vite. Après, il y a eu le confinement, là, c'était mort. Puis après, sortie de confinement, je crois qu'on est allé à la plage ensemble, qu'on a fait... Ouais.
1: On était allé en sauna ensemble à une époque où on s'était dit, il faut pas qu'on couche ensemble.
0: Oh, oui.
1: Et du coup, c'était le truc où on s'était dit, mais est-ce que c'est crédible, en fait, d'aller au sauna ensemble en se disant qu'on va pas coucher ensemble ?

0: Normalement, tu croises toujours des gens qui vont, des gens qui repartent. Comme ça, on se croise. Alors, du coup, on est quand même sur une échelle d'âge assez élevée. Hein. Très régulièrement, tu avais, enfin, à chaque fois, hein, tu auras des gens de la trentaine. Au début, il y avait quelques couples hétéros aussi, normalement au début là-bas. Donc là, ça correspond à ici. Et puis plus tu avances, plus c'est gay. Donc, il n'y a plus du tout de mixité de genre. Sauf quand je viens. Et du coup, après, il y avait quand même pas mal de gens, la trentaine, la quarantaine. Mais sinon, on est sur au moins la moitié qui ont plus de 50 ans. Et un bon quart qui a plus de 60.
1: Bonjour.
2: Bonjour. On aime beaucoup en fait voir l'un et l'autre sexuel avec d'autres personnes, ou nous-mêmes nous montrer à d'autres. Donc ça a été, on a eu une période où on est allé à plusieurs endroits comme ça, ou sur les plages Nat.
0: Oh, l'exhib à Kerema là qu'on a fait. Mmh. Ouais, nous on fait l'amour en exhib. On était dans des dunes là qui sont assez folles. C'est un endroit avec une belle richesse ornithologique. Et du coup, on était posés. Il n'y avait pas grand monde ce jour-là parce qu'on arrive souvent tard parce qu'on n'aime pas trop le soleil, le gros cagnard. Bon, on se caresse tout le temps quand on est, quand on est à poil, même quand on est habillé. Il y a un mec qui vient, qui passe un peu, et du coup il nous dit non, j'ai pas envie de, du moins par geste, hein, non, j'ai pas envie de participer. Et du coup on a fait l'amour, c'était trop bon quoi. Et le mec restait et d'être regardé comme ça, d'être offert à quelqu'un qu'on connaît pas et qui était plutôt plaisant, hein, en plus. Hein. Donc du coup c'était super super excitant et je crois que j'avais jamais fait ça avant, hein, je crois. Tu vois, avec que des personnes qui me plaisent. Et le public et la personne avec qui je fais l'amour. Et du coup, et puis cette connivence de couple, mais de partenaire amoureux. Et voilà. Et le mec, en partant, nous avait fait un petit pouce en l'air comme ça, avec un grand sourire et tout. Une fois qu'on a. J'avais joué quoi, que j'avais hurlé même. Et du coup le mec avait fait un petit pouce comme ça, super et tout. Enfin vraiment c'est une très belle relation sexuelle aussi, cet exhib, ce truc là quoi.
2: Je pense que souvent ça se voit en fait qu'on est attaché l'un à l'autre. Et qu'il y a beaucoup de gens, je pense, à qui ça plaît, en fait, de voir dans des lieux de sexe, en fait, des choses qui peuvent être vraiment de l'ordre de l'amour et de la douceur et de la complicité. Quelque chose de moins désincarné que ce qu'ils peuvent voir à d'autres moments, quoi.
0: J'ai fait une transition, donc... De pédale à transmeuf et du coup je me considère toujours comme pédale, j'ai toujours une sexualité pédée, ma sexualité elle a pas changé, bien que quand même un petit peu, mais par contre voilà, je suis plus du tout considéré par la plupart des gens comme pédé quoi.
2: Avant, sans transition, il y avait ce côté très confortable de « je vais en sauna, je fais déjà partie du coup de ce monde sexuel gay, là. C'est, je suis déjà avec quelqu'un, je suis déjà avec un garçon, et on va en inviter d'autres en fait à nous joindre ». Ça, je trouvais que ça, en y repensant, je me dis « ah, ça m'aidait à me fondre dans la masse », ou pareil, j'étais pas juste un mec trans, j'étais un mec trans déjà avec quelqu'un.
0: Il y a quand même une vision qui est partagée entre lui et moi, qui est la sexualité comme culture, quoi. Quand je dis une culture PD ou PD, c'est des pratiques sexuelles, des dynamiques sexuelles quand même, quoi. Je peine à imaginer une culture PD sans cette sexualité, quoi. Sans, j'ai besoin de défendre l'idée que la culture PD est une culture sexuelle, quoi, avec des actes sexuels, des pratiques sexuelles et des techniques sexuelles. Et du coup, si je défends ça, c'est que être PD, c'est une identité et puis des pratiques, bah, moi, je vais me faire complètement effacer de ça et je pourrais plus défendre le fait que j'ai légitimité à continuer à dire à des garçons PD que je les désire et que si ça le fait, bah, on pourrait coucher ensemble et avoir du sexe ensemble. Or, si ça devient qu'une identité de garçon qui kiffe des garçons, et ben moi, je m'identifie plus comme garçon. Je m'identifie comme pédale, comme PD, comme pédale hormonée. Et mais du coup, bah, ça me fera, ça m'effacera et voilà.
2: On est retourné en sauna l'été du déconfinement. Et commencer à apparaître ce questionnement sur est-ce qu'elle va être acceptée en sauna gay. Et c'était se demander un peu à quel degré de transition physique, quel degré d'androgynie ou non, de féminité ou non, va être acceptée en fait dans un sauna. Et pour moi, la question se pose moins une fois qu'on est rentré à l'intérieur, mais plus à l'entrée en fait, comment l'employé va réagir. Et il y a juste une fois où dans un sauna à l'entrée à Clermont, le gars nous a dit « Ah, mais vous savez que c'est un jour que c'est réservé aux garçons. » Je pense que c'était encore à une époque où elle ne se rendait pas compte en fait, qu'elle pouvait être perçue en fait, comme une meuf cis. Et donc, c'était bah, de dire au gars bah, « Oui, nous, ça nous intéresse en fait, ce que vous nous proposez, ce que vous nous dites. Et puis, voilà, je suis trans, tout ça.
0: Plus ça allait, plus mon corps changeait. Et donc, du coup... là, ça a posé des questions sur justement ce. On devenait deux personnes trans et donc du coup, ça créait des enjeux différents que deux PD6 ensemble, quoi. Un PD stealth, un PD trans qui passe, du moins, et un PD6, quoi.
2: Peut-être aussi que. Avant qu'elle transitionne, donc il y a moi qui étais trans, c'était juste moi qui étais trans, donc j'étais plus l'objet de curiosité. Et du coup, là, on se retrouve à deux. Ouais, ça fait deux. Ouais, ce truc, ouais, deux personnes qui convoquent des curiosités différentes. Ce truc depuis sa transition où t'as vraiment les mecs en fait qui vont venir mater, se poser juste à côté, mater juste parce qu'ils ont vu une nana seins nus, quoi. Il n'y avait pas ça avant, tu vois, quand on allait à la plage avant qu'elle transitionne, ben voilà, c'était juste les interactions classiques, c'était pas du même ordre, c'était pas la même insistance, ouais, les trucs. Toi, moi, en tant que trans, bon, il y a des mecs, bon, qui pareil, qui me regardent, mais j'ai pas l'impression qu'il y avait ce truc insistant et plus violent, en fait, dans l'attitude, dans le comportement qu'elle peut subir, en fait. La dernière fois qu'on est allé en sauna ensemble, moi, j'ai eu une espèce de blocage, en fait, où je suis rentré dans un mode à me dire. Elle est avec un garçon, mais ce garçon, sans doute, ne doit être pas du tout intéressé par moi. Je vais pas les rejoindre, donc je suis allé m'isoler. Et j'étais pas bien, et puis... et ça m'a bloqué, en fait. Ça, c'était il y a quand, je sais pas, peut-être un an et demi, je saurais pas dire, deux ans, peut-être. J'arrive pas à imaginer, à débloquer un imaginaire autour de comment, en effet, continuer à... aller à deux sur des lieux de drague en extérieur ou en sauna et que ce soit satisfaisant pour nous deux, dans le sens à ce que je sois vraiment désiré et le bienvenu au lieu d'être juste la personne qui accompagne la meuf trans et si elle précise ah je suis avec mon mec même si elle dit que je suis trans, ils comprennent pas, ils sont juste genre non mais c'est cool, oui ton mec il peut te baiser aussi pendant que je te baise. Et du coup c'est d'expliquer, ben je suis un mec trans et que je suis passif aussi. Pour moi en fait je me dis ah mais là le gars, la manière dont il interagit dans la conversation, il cherche en fait il cherche une meuf de toute manière, et je pense pas qu'il aura envie de moi qui ressemble physiquement totalement à un garçon. Et donc je me bloque direct, j'essaye même pas quoi. C'est assez rare ces derniers temps qu'on est relationné avec une troisième personne. Parce que je suis dans l'idée que ça va pas marcher, on va pas trouver, ça va être que des mecs hétéros ou vaguement bi et qui vont pas être intéressés par moi aussi.
0: Du coup, de fait, là maintenant, actuellement, on est plus du tout dans cette dynamique de draguer à deux ou de cruiser à deux. Ça nous est arrivé encore de s'arrêter sur une aire, tout ça ou tout, ou d'aller sur des plages, mais on est plutôt couple exib ou voilà. Bon, après, on s'est. Il n'y a pas si longtemps, on s'est retrouvé avec un garçon dans les dunes, mais c'est pas quelque chose qui est dans les dynamiques d'avant, sur les deux, trois premières années où vraiment on a été. On se disait, bah allez. On va au sauna, ou on va si on va ça, ou on drague à deux, ou ah tiens, il y a un gars avec qui je discute qui serait intéressé de... Voilà. Et donc du coup, bah ouais, ça n'empêche pas d'avoir une belle sexualité à deux, et du moins d'être très épanoui et de prendre énormément plaisir à deux. Voilà quoi. Mais bon, j'ai quand même fait. Du moins pour moi, ça a été un petit cap à passer, de me dire bon bah il y a plus ce truc à deux, chose que j'adorais quoi, aller débarquer sur une zone de baise assez horny ou assez timide, et puis d'un coup que le truc monte et qu'on fasse des, qu'on soit un peu au milieu de. Un petit gangbang, d'un petit truc comme ça, où c'est foufou de vivre ça avec son amoureux, quoi. Et j'aime beaucoup, quoi. Mais c'est fou, ouais, de vivre ça avec son mec, quoi. C'est la première fois que ça m'arrive.
2: Mais ouais, c'est une période de grand questionnement pour moi, en effet, parce que c'est vraiment quelque chose qu'on a fait régulièrement en couple. Et c'est ça qui est dommage, c'est pour ça qu'il faut qu'on retourne ensemble sur les lieux de cruising, les saunas. Enfin, c'est vrai que souvent, on nous a plusieurs fois fait des compliments en fait, en sauna ou autre, sur notre complicité, ce qui se dégage d'entre nous en fait, quand on fait l'amour ensemble et avec d'autres.
0: C'est du fake, et que c'est pour protéger la dune qu'ils ont tout parqué là.
2: Non, bah, c'est les deux quoi, c'est pour protéger la dune. En effet, et c'est aussi parce que t'as pas d'espace socialement acceptable pour avoir du sexe en public quoi. Enfin en public, dans la nature.
0: C'est beau, ça a bien repoussé. Regarde les petites immortelles qui reprennent leur. Bon, ouais, ça sauve un peu la dune. A priori, le naturisme est toléré, parce qu'il nous laisse bronzer tout nu et toute nue ici. Mais c'est vraiment a priori la sexualité qu'ils ont virée. À la limite, ça m'irait s'il y avait déjà des plages naturistes autorisées, vraiment, voilà quoi. On pourrait faire un travail. Donc ça pourrait, ce serait quelque chose de franc quoi. Est-ce qu'on a le droit, est-ce qu'on n'a pas le droit, est-ce qu'on peut être nu ou pas, enfin voilà quoi. Après, c'est sûr, hein, moi je reconnais la dune, et vraiment la dune était sillonnée quoi. Mais autant que la partie surfeur à la torche, hein. Les gens ils coupent à travers la dune et à la fin ça fait des sillons qui... qui effrite la dune et tu vois le sable qui s'écoule comme ça, comme tu le vois là. Il y a toujours des belles pédales qui viennent là, hein, des vraies et tout. On en voit depuis tout à l'heure et tout. Et voilà, ça consomme plus.

0: ça pourrait être inscrit en fait. Attention, vous, vous arrivez en zone naturiste et voilà quoi, vous pourrez être exposé à des nudités ou des, voilà, des pratiques. Et voilà, mais en fait, non, il n'y a pas du tout cette tolérance-là, c'est chassé, chassé, chassé. Enfin, on a l'impression qu'on part complètement en arrière. Autant il y avait peut-être une tolérance avant, mais là c'est vraiment. C'est tous les lieux se font détruire, chasser, parquer. Ouais. Et même en niveau naturisme.
1: Même au niveau naturisme seul. Même à mon petit niveau de quelques années, pareil, c'est les plages naturistes qu'on fréquente quand même très très fréquemment. En fait, on va se baigner que en plage naturiste. Mmh. Et on voit au fur et à mesure être de plus en plus rejeté, vraiment au fin fond de la plage, vraiment sur les cailloux.
0: Puis une grande tristesse de voir les lieux désertés, les lieux détruits par les services techniques d'une ville ou d'un département, et puis voir les chiottes automatisées, voir les grillages se poser, les grillages être détruits, les grillages être fermés, les grillages être détruits comme sur la Transbigouden. Enfin voilà, et voilà tout ça a évolué quoi, dans un effacement et une disparition. Donc là, on est en haut de la côte et on vient de passer un talus. Et on est dans une allée couverte, toute petite, pas du tout entretenue pour la randonnée, mais en tout cas, pour, on voit qu'il y a encore de l'activité, il n'y a pas de branches qui poussent, il n'y a rien. Petite activité, il n'y a plus de capote par terre, peut-être, soit les mecs sont devenus propres, soit il n'y a plus beaucoup d'activité. Et voilà, donc là, il y a des belles branches sur lesquelles on peut s'appuyer, on est retiré. On n'est pas caché pour autant, c'est-à-dire que tous les mecs qui viennent là viennent voir s'il y a de l'activité, venaient voir s'il y avait de l'activité ici. Et de temps en temps, tu tombais sur quelque chose qui se passait. Et puis des fois avec des garçons qui te plaisaient et des fois des gens qui t'invitent. Donc pareil, ça se fait avec le regard. Tu restes à distance. Quand la personne te voit, généralement elle te fait signe de venir ou pas. Ouais. Voilà. Et sinon, tu montes avec la personne que t'as circulé un peu et que tu t'es exprimé, que ça s'est exprimé, que vous aviez envie de vous retrouver plus loin, quoi. Voilà. Ici, on peut tenir à 5-6, moi, le maximum que j'ai fait, c'est 4, mais ici, on est assez proche, généralement. Bon, avec les bogues et tout de châtaignier, on est. Moi, pour sucer, je mettais des pieds, mes genoux sur les chaussures du mec. Voilà. J'en ai fait beaucoup déjà. Et en fait, alors que sur un territoire, on sait que tout le monde sait que c'est un lieu où les homos se retrouvent. Et donc, du coup, tout le monde le sait. Enfin, personne ne va se promener innocemment là-bas, quoi. Ici, quand ils avaient beaucoup coupé, là, le soleil donnait ici. Et du coup, j'avais mis ma serviette ici et j'étais comme à la plage, à poil, en train de bronzer. Les mecs passaient. Bon, j'avais levé personne ce jour-là, mais c'était assez excitant aussi.

0: Dans ces lieux-là, en fait, on expérimente sexuellement. On se dit ça me plaît pas, ça c'est, j'ai envie de chercher, ça pas, etc.
1: C'était vraiment très très très très varié en fait, les garçons avec qui j'ai pu coucher quoi. Alors que quand je pense un peu au fantasme, le type de garçon idéal, idéaux que j'avais dans la tête, en effet ça ressemblait pas du tout à ça. Au parc c'était vraiment qu'est-ce qui va se passer sur le moment, et je fais avec les garçons qui sont présents, avec vraiment sans trop de critères d'âge ou de physique. Mais pour moi, ouais, ça a joué. Ça a joué pour me faire rendre compte que vraiment, les hommes, en fait, ont des tas de types de corps très différents. Les mecs, en fait, les gens normaux, entre guillemets, ils sont vraiment pas musclés, ils ont vraiment pas le ventre plat. Et du coup, j'ai pas à avoir honte, en fait, à me sentir mal, de pas avoir un ventre plat. D'avoir des poils dans le dos. Même sans rapport sexuel, c'était très décomplexé.

0: Pour moi, les lieux de cruising en extérieur permettent à plus de gens, plus de corporalité, d'avoir accès au sexe. Les applis, en fait, on va sortir de chez soi ou recevoir quelqu'un chez soi. Faut se déplacer, prendre le métro ou la voiture ou aller à pied, traverser la ville, aller chez le mec, etc. Et du coup, ça fait que en fait, les personnes qui fréquentent les applis, bah, du coup, vont être beaucoup plus restrictives.
1: Et l'avantage que je trouve d'aller sur les lieux en réel par rapport aux sites web ou aux applis, c'est que souvent les gens ils sont plus beaux en vrai quoi. Je pense qu'il y a peu de gens qui arrivent à prendre une photo, qui les mettent en valeur. Tiens, on se dit souvent, mais les gars ils envoient une photo de leur tête, mais on dirait des tueurs en série quoi. Puis là, je trouve que la plupart des gens sont pas moches en fait. C'est assez rare les gens que je trouve vraiment laids, vraiment, vraiment moches. Il y a quand même beaucoup de gens qui ont quand même un charme à un moment ou à un autre. Ça ressort pas forcément en photo.
0: Quand t'as un mec, la trentaine, qui est là, qui a sa pause de midi, qui passe sur le... sur la zone de drague et du coup qui est assez horny, il fait un tour, il voit que s'il y a des gens qui lui plaisent et puis au final bah, il se dit le mec 55 ans là, du moins je sais pas quel âge il a, mais un mec qui serait beaucoup plus âgé, qui a 20 ans de plus que lui ou 25 ans de plus que lui et du coup qui est présent et qui lui plaît et du coup bah, au final il aurait pas daté sur l'appli, mais au final bah, là il est là et puis du coup il a du sexe avec et du coup je trouve que ça crée des dynamiques d'accès au sexe qui sont complètement différents. Quelqu'un qui n'est pas à l'aise avec la langue française, quelqu'un qui n'est pas à l'aise avec les cris, quelqu'un qui est... Sur les sites, c'est pas du tout la même chose, quoi. C'est pas du tout le même accès, quoi. Et du coup, voilà. Et je trouve qu'en fait, justement, ces zones de baisse, c'est des zones de socialisation du sexe, dans le sens on partage du sexe, quoi. Si t'arrives et que tu fréquentes ce lieu assez régulièrement, bah du coup tu vas partager du sexe avec des gens avec qui tu partages pas forcément du sexe habituellement et j'ai eu des super plans cul avec des mecs 55-60 ans ou quand j'avais la vingtaine, des gens de 45-50 ans quoi, qui savaient baiser, qui sont respectueux et tout, et j'avais du bien meilleur sexe avec des daddies qu'avec des jeunes quoi, qui en plus étaient souvent moqueurs ou très enfin c'est dur quand on a un corps pas dans les canons de la masculinité, tu vois, et du coup moi j'ai été beaucoup plus respecté et bien baisé par des mecs de 45-50 ans à l'époque quoi. Là où j'ai pu commencer à avoir ma sexualité en exprimant mon genre, ça a été souvent dans des lieux comme ça. Et je connais plein de trans meufs qui ont vécu ça. Et beaucoup de cross-dressers aussi qui peuvent vivre leur sexualité comme ça. Et c'est beaucoup plus facile que d'aller dans le bar LGBT du coin de ta ville, de ta petite ville, et d'arriver sapé. C'est pas évident, quoi. Donc c'est des lieux d'expérimentation aussi de toi et de tout ça. Et là, après, quand il y a des mecs qui veulent... Donc là, on est plutôt à la sortie de l'espace. Et quand il y a des mecs qui veulent vraiment avoir de l'intimité, ils partent sur la partie haute, là, où on n'est plus vraiment sur la zone de drague. Mais on atteint la petite colline avec la forêt. Et il y a des endroits où tu peux te planquer. Voilà. Moi, j'avais repéré deux, trois trous. Mais ce que j'aime, c'est quand il y a du monde autour et que, voilà, je viens pas ici pour me faire un plan... au pieu avec un mec quoi. Sinon de toute façon on va chez lui ou chez moi quoi. Et ici là je me suis mise en exhibe là où j'ai baisé avec un mec, plein de gars autour. C'était pas mal.
2: Bonjour.
0: Bonjour. Faut les faire durer ces lieux, faut les défendre. Enfin, moi c'est sûr, hein, j'ai rêvé, hein, tu vois, de PD qui se mettent ensemble et qui disent bah non, vous allez pas nous reprendre Crash Gwen, c'est bon, arrêtez de nous chasser, quoi. Je veux dire, ce lieu, il est connu depuis les années 80, a priori. Et du coup, chez personne, il n'y a pas d'habitants, il n'y a pas de. Voilà, on n'est pas dans une zone où il y a une école ou je sais pas quoi ou n'importe quoi. Juste, puis ça se passe dans le bois, il n'y a personne qui est à poil sur le parking, sauf à 2h du mat, quoi. Ça m'est arrivé, voilà quoi, mais On a toujours été chassés des lieux, mais là, quasiment tous les lieux se font raser, fermer, grillager, bétonner, foutre des gros cailloux à l'entrée des parkings. Donc non, ça fait partie du gros backlash contre tous les trucs LGBTI actuels, quoi. Comment on défend ça? Moi, j'avais rêvé hein, qu'on passe et puis on prenne les contacts des gens et on dit, bah voilà, on va faire une tribune, on va faire un truc, on va présenter un truc à la mairie, on va faire une tribune dans la presse locale et dire, bah voilà, on veut notre espace naturiste, on œuvre collectivement à ce qui est des bons comportements dans les dunes, qui ne soient pas sur de l'exil non consenti auprès des passants du bord de côte et voilà quoi. Évidemment, je rêve de défendre notre patrimoine, quoi. Parce que c'est du patrimoine, tout ça, quoi. Et il est présent dans toute la France. Tu peux te dire que partout où il y a une ville, il y aura des zones de drague autour, quoi. Et là où il y aura des grosses villes, il y aura des... plus et des zones de drague beaucoup plus fréquentées, plus grosses, etc. Et souvent plus anciennes aussi. Partout, partout, partout, partout en France, il y a ces lieux-là, quoi. Donc, il y a un vrai patrimoine. Si t'habites en Creuse, je connais des endroits en Creuse. Si t'habites en Ardèche, je connais des endroits en Ardèche. Si t'habites... voilà. Et c'est pas forcément les endroits les plus foufous, quoi. Mais en tout cas, il y a une survivance de ces lieux-là. Et ça a été développé partout. Partout, il y a des homos, des bisexuels, des garçons qui ont envie de relationner avec des garçons, des transmeufs, des travestis, des cross-dressers. On est partout. Donc partout, il y a ça.
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0: Deux blessés graves, c'est le bilan de cette fusillade hier soir à Valence, dans le quartier Font-Barlette, vers 23h. Deux hommes de 24 et 40 ans ont été pris pour cible à l'arme lourde dans le secteur de la Tour de l'Europe. Les victimes ont été prises en charge en urgence absolue. Le ou les tireurs ont pu prendre la fuite. Un tiers des motards reconnaissent dépasser les limitations de vitesse. C'est ce que révèle un baromètre. Chez les 18-24 ans, ils sont même 44% à admettre rouler trop vite. Mylène Desbacs avec Julie Pierret.
1: Fabio est étudiant, il est en moto, il dépasse souvent les limitations de vitesse.
2: Ouais, moi je sais qu'en moto j'ai du mal à respecter une limitation de vitesse beaucoup plus qu'en voiture. Il y a des jours où j'ai besoin de cette petite adrénaline, ce petit truc-là où on roule un peu vite en moto. Je roule facile 30 km au-dessus des limitations en moyenne.
1: Il recherche des sensations fortes, pourtant 8 motards sur 10 pensent qu'ils sont plus exposés aux accidents que les automobilistes. C'est le cas de ce conducteur de 56 ans.
3: Ce qui me pousse à être prudent, c'est le poids de ma machine. Le cross-tour, il fait 274 kilos, donc en cas de chute, ça pardonne pas. Quoi. On peut se faire amputer d'une jambe si on devait chuter, que la moto devait tomber sur la jambe. Au mois d'octobre dernier, j'ai bêtement accéléré et ça m'a valu une suspension de permis de 6 mois. Je me suis fait prendre à 96, retenu 91, sur une portion limitée à 50. Quoi. On se surestime parfois, on se pense vertueux et en fait, on peut ne pas l'être.
1: Des comportements qui inquiètent les professionnels de la sécurité routière alors que la vitesse reste la première cause d'accidents mortels sur les routes en France.
0: Donald Trump est formel, l'Iran a accepté de renoncer définitivement à l'arme nucléaire. Le président affirme que Téhéran s'est engagé à ne pas développer ni acheter de bombes. Dans la foulée, la diplomatie turque a estimé que les deux pays n'ont jamais été aussi proches d'un accord de paix. Et puis en tennis, le tournoi de Roland-Garros où on a les premiers huitièmes de finale aujourd'hui. La Polonaise Iga Świątek à 11h va affronter Marta Kostiuk. Suivra le match d'Alexander Zverev contre Jasper De Jong à partir de 15h30. Et puis la session de nuit proposera un choc prometteur entre Casper Ruud et la révélation brésilienne João Fonseca. Très bonne journée à tous.
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5: Elles étaient nombreuses là.
6: Oh mais là, oh là là. Moi, à ce moment-là, l'usine d'en bas était pleine, on devait être à plus de 100, oui. Oui, on était plus de 100. Le dortoir était plein, c'est bien simple en haut, le premier dortoir. Et qu'on couchait, mais il y en avait qui s'en allaient. Il y en avait qui s'en allaient chez elles encore. Et puis il y en avait qui passaient la nuit à l'époque.
5: En moyenne, c'était des jeunes filles.
6: 20 ans, quoi. 18 à 20 ans, peut-être, je ne me rappelle
5: moyenne,
6: plus.
5: Hein.
6: Moi, j'avais peur des garçons et elles n'avaient pas peur.
5: Ah bon.
6: Moi, on me mettait au milieu de la cuisine, j'avais peur des placards. Hein.
5: Les garçons.
6: On m'achetait des tablettes de chocolat pour que je ne dise rien à mes parents, alors. Hein.
5: Ah bon.
6: Alors, c'est pour vous dire. Hein.
7: Le 27 avril 2004, j'ai eu l'occasion de réunir 5 ouvrières de la soie sur leur lieu de travail à l'usine de Monépia, commune de Vernou. C'était un bel après-midi, il faisait un grand soleil. Nous avions sorti une table près de la rivière et on entendait l'eau du canal qui s'y jetait, ainsi que les oiseaux.
6: Moi j'avais 13 ans, mais je ne suis pas restée longtemps, quoi, quand même. Après, il y a plus de. J'étais apprentie, on était deux, on nous a renvoyés. Alors je suis rentrée le 1er août, et au printemps, on nous a renvoyés. Comme il y avait la guerre de la Chine et du Japon, il n'y avait plus de. C'était que de la soie naturelle d'ailleurs qu'on travaillait. On commençait l'artificiel. Je me rappelle à la tribune, on nous avait donné des ciseaux parce qu'on ne pouvait pas arriver à couper les. Tu sais, les fils. On ne peut pas y arriver.
8: Oui, c'est.
6: Alors,
8: c'est
6: on avait donné des ciseaux. Et c'est tout ce que je me rappelle pour mes 13 ans, au-delà de.
8: Et vous êtes resté combien de temps alors?
6: Du 1er août.
8: Oui.
6: Mais là, je ne me rappelle pas quand est-ce que j'ai fini, parce que pour ma retraite, ça n'a pas compté, qu'on n'était pas assuré. Comme j'avais 13 ans, je n'étais pas assuré.
8: Pourtant, on commençait à travailler à 13
6: ans. Oui, mais j'étais apprenti, alors.
8: Ah oui.
6: Je défaisais les flottes, j'allais chercher le lait de la contre-maîtresse, là-bas au pont du blé. On me faisait balayer sous les places, on me faisait aller chercher une balayette dans la machine, là, dans le bois. Alors, on me faisait arroser le samedi l'usine, je la balayais, vous savez, j'étais un petit peu...
8: Vous faisiez le bouche-trou. La bonne à tout faire.
6: Voilà, et...

0: Maintenant, ma soeur m'apprenait.
1: D'accord.
0: Ma soeur était là, ma soeur m'apprenait en même temps.
1: Quand... Elle avait quel âge, votre soeur?
0: 3 ans de plus.
1: Ah oui. Vous veniez de Sillac?
0: Mais je venais de La Forêt.
1: La Forêt à pied?
0: À pied à ce moment-là, oui. On venait le dimanche soir et on repartait le samedi à midi.
1: Et on portait de quoi?
0: De quoi manger pour la semaine.
1: Voilà.
0: On le faisait cuire, il y avait une cuisinière. On faisait notre soupe le soir, et tout ce qu'il fallait, le fromage, les œufs, nos parents nous donnaient le pain, tout ça. On ne peut plus remonter vers nous pour faire les courses. Ma sœur, pas moi. Moi, j'étais trop jeune, je restais à la maison.

0: Fille de petits paysans de la vallée de Lérieux, j'ai passé mon enfance à une période où la vie traditionnelle disparaissait petit à petit, à cause de l'exode, de l'introduction de la modernité, les voitures, la télé. J'avais conscience d'une perte, conscience aussi de devoir retenir ce qui s'effaçait là. Et puis j'aimais beaucoup qu'on me raconte des histoires. Après l'éloignement d'un an en Angleterre, il a été évident pour moi de m'intéresser à ma propre culture. En 1974, j'ai enregistré pour la première fois mon grand-père, puis ma mère, les voisins, les voisines, et j'ai très vite rencontré les ouvrières de la soie, dont j'ignorais tout jusqu'alors. Pourtant, ma grand-mère maternelle avait été contremaîtresse dans un moulinage, et la plupart de mes nombreuses tantes y avaient travaillé aussi. J'ai alors consacré une dizaine d'années, de 1975 à 85, au recueil de leurs histoires de vie et des chansons qu'elles partageaient au travail.
1: Vous voyez bien, hein, les premières routes, et quand je ne me rappelle pas la date, je suis sorti, je ne me souviens pas. Je sais qu'avec
2: Et au début, quand on apprenait le travail, on n'était pas beaucoup payé, si ?
3: Ben non.
2: Vous ne vous souvenez pas
3: quand même ? Je ne me rappelle pas. Ça, je ne me rappelle pas. Je me rappelle de Vernoux, quand j'y suis été, mais alors là, j'avais 16 ans et 17 ans, j'étais chez... Chez Mme Bosveil, à Vernoux, oui. Il y avait l'usine Barallon, ma soeur travaillait, là où on a fait le parking.
2: C'était un moulinage aussi.
3: C'était un moulinage, oui, pareil. Et puis alors, moi j'étais rentrée chez Mme Bosveil, là où est Gamme Vert, là-bas. Alors là, c'était la soie artificielle aussi. Alors là, j'avais 15 ou 16 ans, mais alors là, ce qu'on gagnait, 19 sous de l'heure.
2: 19 sous de l'heure.
3: Oui, et à l'école, j'en gagnais 20. Mais comme chez les instituteurs, je travaillais que de 8h30 à 11h30, et de 1h30 à 4h. Les autres jours, je ne travaillais pas quand ils étaient là, alors je trouvais que je ne gagnais rien. Alors je préférais aller faire mes je ne sais pas combien on faisait, 48 heures, moi, j'en sais rien.
2: Ah oui,
3: ici, c'était de 6h à 6h. Hein. C'est de 6h du matin, 6h du soir, ici.
2: 6h du matin, 6h du soir.
3: Ah ça, je me rappelle, à 13 ans. Après, ça avait changé, je ne me rappelle pas quelle heure on rentrait.
4: Il y avait des... Ça, moi, c'était pas 7h30.
3: Je ne me souviens plus, moi.
4: Jusqu'à 11h30, puis de 1h30 à 5h30, je crois.
3: Moi, je portais ma tartine dans ma poche, moi, j'ai l'habitude à 10h de manger. Alors, en nouant ma soie, bientôt, je prends mon morceau de pain et je le mangeais.
2: Et vous mangez quand, à midi, alors?
3: On mangeait à midi.
2: Ah.
3: Ah oui, à midi, on avait, je ne me rappelle pas combien.
4: Ça faisait de 11h30 à 1h30.
3: Oui,
4: ça fait ça. Hein,
3: oui, oui. Oui, je sais que nous, on mangeait, là. On mangeait, puis on allait dans la blachette là-haut. Je me rappelle, on allait se reposer là-haut.
4: On a de faire 8 heures.
3: On faisait 8 heures, oui. On faisait 8 heures. Après, on faisait 8 heures. Oh, on faisait jusqu'au samedi à midi, on travaillait.
2: L'hiver, comme l'été.
3: Ah, pareil. Ah, pareil. On menait avec la neige, moi, de la fourrie, hein. Oui. Vous voyez, je faisais à peu près 5 km à pied dans la neige, hein, pour venir.

0: Bon, alors ces jeunes filles, elles n'avaient pas le droit de travailler à 10 ans. En général, elles étaient autorisées à travailler à l'âge de 12 ans lorsqu'elles avaient le certificat d'études. Et donc, lorsqu'il y avait des inspections du travail, ces trop jeunes ouvrières étaient cachées dans des paniers ou alors on les faisait disparaître par une porte dérobée de façon à ce qu'elles ne soient pas prises sur le fait et qu'il n'y ait pas de réprimande ou d'amende ou je ne sais quoi de la part de l'inspection du travail.
1: J'ai marqué un peu là-dessus. J'ai marqué le nom de celle que j'ai fréquentée pendant tout le temps que je suis... Mais je suis née en 24, je suis rentrée en 39. Pendant tout le temps de ma grossesse, j'ai travaillé là, dernièrement, dans les moulins. Et c'était pas facile. D'ailleurs, quand j'ai commencé, là, le 1er avril, j'ai commencé au détrinquanoir, ce qu'on appelait un détrinquanoir. Mais je suis restée une journée, c'est tout. Un trinquanoir, c'est un métier où on refaisait les bobines qui n'étaient pas bien faites, je crois, dans les moulins, c'est ça. Hein.
2: Et on commençait toujours par ça quand on était...
1: Ah non, mais ça s'est trouvé qu'on m'a mis là, c'est tout. Hein. Mais je suis restée une journée. Et puis c'est toi qui m'as appris. Oui, le dévidage. Le dévidage, après, c'est elle qui m'a appris. Et puis après, j'ai passé un peu partout. Au doublage.
2: Qu'est-ce qui était le plus pénible là, dans ce travail?
1: Oh, ben, c'était bien le moulin, quand même.
3: Moi, j'aimais pas le moulin.
1: C'était bien les moulins. Hein.
3: T'as brûlé les doigts?
1: Ben, comment dire ça?
4: Ça faisait d'abord du bruit.
3: Bon, il fallait arrêter.
1: Ça fait du bruit, oui, bien entendu.
3: Puis il fallait arrêter ses roquets.
1: Oui, quand ça va très vite, il fallait attraper le roquet. Quand le fil ne montait plus, il fallait le raccorder à la bobine. Alors il fallait attraper le... Et ça brûle les doigts, finalement.
3: J'ai toujours pas mes cheveux derrière.
2: C'était dangereux aussi, les courroies?
1: Ah ben là, c'était dangereux, parce que c'était quand même pas très large hein, pour...
3: Il fallait pas avoir des cheveux qui volent.
1: Ben non, ben non.
3: C'était les cheveux, faites attention.
1: Et les cheveux aussi, oui. C'est ça. C'est ça notre vie.
4: Vous y avez travaillé pendant
1: 15 ans.
4: 15 ans.
0: Alors la salle de moulinage était semi-enterrée pour garder une température à 25 degrés, une bonne humidité, hygrométrie à 85%. Et il y avait là-dedans un bruit énorme à cause des machines et surtout à cause des moulins.
1: Une humidité, oui. Oui, l'eau coulait le long des... Oui. Ben, je ne sais pas, il y avait de l'eau qui coulait le long des...
3: Il y avait de la vapeur. Il y avait de la vapeur. On jetait de la vapeur par-dessus les moulins. On jetait de la vapeur, là.
2: Il faisait chaud aussi, en même temps.
1: Ben oui, parce que les machines font de la chaleur, quand même. Oui.
4: De la chaleur et du bruit.
1: Ah, oui. c'est le bruit. C'est les moulins, finalement, qui faisaient le bruit.
4: C'était comme si on était...

0: Il y a des usines où on me dit qu'elle chantait beaucoup.
1: Oui, mais moi, ma fermée. Ah. Oh là là, tu m'étais mise à chanter. Monsieur Commandeur arrive. Mademoiselle Julien n'est pas dans une salle de concert. Mais parce qu'à 13 ans, c'était celle qui était dans les moulins ou dans les torses. Il y avait les torses à l'époque. Mmh. Alors, elle chantait, elle entraînait toute l'usine. Mais on travaillait, on était contentes.
2: Oui, mais lui, ça lui avait pas.
1: Oui, ben, monsieur.
0: Oui. Et vous chantiez quoi ?
1: Je me rappelle
3: des chansons d'époque.
1: Je me rappelle pas. Alors, les autres m'aidaient parce que quand une chantait, alors l'autre reprenait, elle m'aidait toutes. Alors, on chantait. Alors, ça faisait du bruit. Alors, il a entendu en rentrant et.
3: Oui.
1: Directement chez moi.
3: C'est pas une salle de concert.
1: Je devais t'apprendre à ce moment-là.
3: Oh non, c'était plus tard.
1: C'était plus tard, bon. Donc tu t'es rappelé,
3: je pense. Parce qu'on était en bas.
4: Il y avait M. Commandeur, mais c'était
0: sous l'âge. Vous vous souvenez du nom des contremaîtres ?
1: Ah oui, M. Laquais, oui.
5: Oui. J'ai beaucoup collecté auprès d'ouvrières qui avaient travaillé avant la guerre de 14. Et donc, à ce moment-là, les usines tournaient à la force motrice de l'eau. Et il n'y avait pas de moteur, c'était un autre rythme. Et les ouvrières avaient la possibilité de chanter la plupart du temps. Malgré le bruit des moulins, elles arrivaient à chanter. Elles chantaient pendant le travail, elles chantaient aussi pendant les pauses et elles ont permis de sauvegarder tout un répertoire de chansons traditionnelles très intéressant, surtout des chansons d'amour évidemment puisqu'elles étaient très jeunes et que c'était ce qui les préoccupait alors. Et le chant leur servait souvent de signal. Lorsque le contremaître ou le patron arrivait, il y avait certains chants ou refrains qu'elle chantait pour signaler aux copines qu'il fallait se tenir à leur place.

0: Stéphane est avec elle, Stéphane a eu du feuillage comme c'est arrêté, ça oui, et puis il y avait des... Ah ben non, le Pierre Charmer, c'était Pierre Charmer plutôt, les barbins qui se cassaient.
1: Oui,
0: oui c'était oui, Pierre Charmer plutôt, oui. Il n'était pas un rip. Mais il ramassait les déchets, et il y avait ils avaient un jour pour ramasser tous les déchets des filles. On avait des sacs, maintenant nos déchets.
2: Vous aviez un placard chacune ?
0: Ici, oui, pour maintenant d'en vivre, oui. Quand on mangeait, il fallait bien avoir un placard.
2: Et votre sac, vous le teniez dans le placard ?
0: Ah, mais le sac de déchets, non ?
2: Oui, de déchets.
0: Ah non, j'étais à l'usine.
2: À l'usine ?
0: Oh oui, j'étais à l'usine.
2: Vous n'allez pas faire des échanges ?
0: Ah non, je ne risquais pas. C'est que celle qui en faisait trop, puis on aurait plutôt grondé. Hein. Ouais. Et bien, quand j'avais 13 ans, ben, vous savez, il y en avait deux. Bon, c'était de moins ouvrières, bien sûr, faut pas dire autre chose. Elles les emportaient chez elles, elles les mettaient dans leur patrie, mais ça en faisait beaucoup.
2: Ben oui.
0: Elles en faisaient beaucoup.
2: Parce que si vous aviez trop de déchets, là...
0: Bon, ben peut-être la paye, je sais pas,
2: oui,
0: moi.
2: Oui,
0: je sais pas, quand même.
3: Donc elle le cachait.
0: Il vit dans la patrie. Ça, je m'en souviens, moi j'étais gamine, mais...

0: Si.
1: Ah, mais si. Ah, mais il y avait deux Lydie. Hein. Sa oui. femme s'appelait Lydie oui. et sa sœur s'appelait Lydie là-haut. Ah, oui. Elle oui. était gentille, la Lydie. Germaine, où?
2: Ah ben, elle était vive, hein.
0: Oui, Germaine, oui. Lydie,
1: c'est... Germaine, elle était pour le patron, hein.
0: Non, c'est le mari avec Germaine.
1: Germaine, elle était pour le patron. Parce que Lydie, elle nous aidait quand elle voyait arriver son frère, elle nous avertissait.
3: Parce que c'était organisé comment, là? Il y avait donc...
1: Le contremaître seulement, oui. seulement. C'était ses sœurs. Alors, elle nous aurait vendu, hein. Il y en a une, surtout. L'autre, non, elle nous aidait. Quand on voulait taquiner Henri et Francine, là. Alors elle nous avertissait. Alors on se mettait dans notre travail. Elle était plus gentille. Elle boudait un petit peu, mais elle était très gentille. Ce côté-là nous aidait.
3: Mais elle ne travaillait pas avec...
1: Si, si, si, si, elle menait les mêmes places que moi. La même chose que moi.
2: Oui, elle était ouvrière.
1: Mais oui, elle a toujours été au village, elle aussi. Oui. Tandis que Germaine était au moulin. Oui. Alors elle avait mieux de temps, elle, de surveiller. Nous, on a toujours du travail. Du matin au soir, on était dans notre place, mais celle qui était au moulin, elle s'asseyait, mesdames.
3: Ça ressort.
1: Elle ne serait pas venue nous aider, non, pas faire un nœud.
2: Non, oh, mais
1: non, non. Au contraire, la Germaine, quand il y avait un fond qui restait, elle venait avec un roquet et bang sur notre place.
2: Ben oui.
1: Mais vous voyez, elle était pas commandée.
3: Mais vous aviez un peu de temps, non, des fois, au village, ça pétait pas tout le temps, là, la soirée.
1: Ah, au dévidage, jamais. On n'avait pas une minute.
2: Quand on faisait 100, par exemple.
1: Ou pas bien. Pas bien.
2: Oh, ça arrivait quand même.
1: Dis, quand on a eu la soie noire, qu'elle se coupait toutes les 5 minutes.
2: Ah ben ça dépend. C'était bien sûr.
1: Je m'en suis souvenu de celle-là, moi. Je m'en suis souvenu de celle-là.
3: Il y en a qui m'ont raconté qu'elles avaient le temps de broder tous leurs trousseaux.
1: Oula. Oh non, moi j'ai jamais vu ça.
2: C'est pas possible.
1: Non, c'est pas possible. Non, non, non.
2: C'est pas possible.
1: Non, non.
3: Non. Bah, ça devait être la bonne soie.
1: Oh, mais ça devait être... figurez-vous que on appelait ça les moulinières, celles qui étaient au moulin. Eh bien, elles avaient le temps, quand elles avaient fait 100, de monter vers nous faire un tour, hein, l'après-midi.
3: Ah oui.
1: Oui, elles avaient le temps, là. Alors, est-ce qu'elles le faisaient pendant ce temps?
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1: 195 heures, octobre 199 heures. Poussé, hein.
2: 199 heures.
3: Bon,
4: attendez.
3: C'est pas une
4: santé.
5: Février.
4: Raymonde.
5: Oh, mais moi, j'ai pas beaucoup travaillé hein, ici.
1: D'accord.
5: De 53 à 59. Ah, moi, j'étais au nylon. Hein. J'étais les premiers moulins, là. Oui, là, juste à la rentrée, jusque là-bas au milieu, jusqu'à la Germaine, après.
1: Et à quel poste vous étiez?
5: Moulinière. Mm-hmm. Oui, oui, j'étais marquée moulinière. Ça, comme dit la dame, ça brûlait les doigts. Hein. Et puis il fallait quand même aller vite pour caver et tout.
1: Vite, oui, tout ça,
5: et pour enlever les bobines matin. Pleines, remettre les autres. Il fallait fournir les moulins, quoi, les garnir.
1: C'était les mêmes bobines que la soie naturelle ou elles étaient plus grosses?
5: Les roquets étaient gros comme ça. Hein,
1: oui, ils étaient plus gros.
5: Comme ça.
1: Hein. Plus gros, hein,
5: oui, et puis Ah, comment que ça s'appelait en haut les bobines en haut qui faisaient le fil torsadé. Quand on cavait, les bobines en haut.
1: Oui, ben c'était des.
5: Non, je trouve pas le nom.
1: Mais c'est comme moi, là, j'arrive plus.
5: Oui, j'arrive pas à trouver le nom. Enfin, il y avait une bobine où le fil s'enroulait qui était torsadé, quoi.
1: Il fallait enfoncer la bobine dans quelque chose.
5: Ah oui, on cavait en ce qu'on appelait.

0: moins nombreuses qu'au moment de la...
1: Ah oui, oui, oui, on n'était pas trop nombreuses. Non, non, qu'est-ce qu'on était, moi, je ne sais pas. Moi, une dizaine, non?
2: Il devait y avoir une dizaine en bas, une dizaine en haut.
1: Oui, ouais. Oui, oui.
2: Je pense qu'il ne devait pas y en avoir
0: une dizaine en bas, une dizaine en haut.
1: Le haut, c'est ici, et le bas, c'est là-bas dessous.
2: Et en bas, c'est le sous-sol, là-bas.
0: Et en haut, on faisait quoi, là?
2: Eh bien, il y avait les moulins au début, là, les moulins, oui, aussi, puis les banques étaient au fond.
1: Oui,
2: au fond.
1: Là-bas avec, avec Madame Goyard.
2: Oui, Madame Goyard.
1: Oui.
0: C'était la même chose en dessous.
2: Oh, oui, c'était,
1: oui, c'était des banques et des moulins, parce que Georgette menait en bas.
2: Les banques étaient au début, là, et les moulins étaient au, tout au bout.
1: Oui. Oui.
0: Là, on faisait beaucoup moins de déchets, là, avec la...
1: On ne faisait pas de déchets, pas, non, non. Non, non. Moi, je me souviens, je trouvais que c'était pénible de se baisser dans ces métiers.
2: Oui.
1: J'avais fait faire les chariots, tu te rappelles pas?
2: Les chariots.
1: On s'assoyait, je mettais ma planche de...
2: Oui. Mais il y avait les caissons.
1: Les caissons.
2: Il y avait des caissons.
1: Nous, on le tirait, après, il roulait.
2: Ah, mais tu avais fait faire ça, toi.
0: Oui. Se déplacer le long
1: de... Du métier sans se relever. On avançait à mesure, en plus.
3: C'était modernisé.
4: Ah oui,
1: c'était mieux, hein.
4: Avant des astuces.
2: Hein.
4: Oui, oui, oui, c'est sûr.
3: C'était bien mécanique.
1: Mieux. J'ai regardé, mais il n'y en avait point.
2: Il n'y a plus rien, là.
1: Non, non, non.
4: Les dames disent que ça a été certainement détruit.

0: Tu le mettais à la bouche?
1: Le
0: fil.
1: Oh là,
0: pas moi, non.
1: Tout s'était arrêté.
2: Tout s'était arrêté que la rivière était gelée, le canal avait été gelé. Donc les turbines ne tournaient plus.
1: Alors,
2: donc tout avait été.
1: Sur les moulins, ça faisait le fil mousse et il fallait en tirer une grande partie.
2: Oh, des longueurs.
1: Oh là là, on en a tiré. Et je me rappelle, on est descendu avec Raymond. Et puis on a été obligé de remonter, je ne sais pas à quelle heure, on avait les mains toutes violettes, on ne pouvait plus tirer le fil. C'est marrant qu'elle ne s'en rappelle pas, hein, parce que les autres nous ont dit, mais vous n'avez pas idée aussi d'aller défriser les moulins avec le froid qu'il faisait. Mais, c'est-à-dire qu'il fallait bien le faire si on voulait que tout le monde travaille. On était bien obligés de... Alors après, bien sûr, au fur et à mesure, celles qui avaient travaillé, c'est ça, un peu tout suite, quoi. Enfin,
2: c'était la fameuse année 56.
1: La fameuse année qu'il a énormément gelé. Ah, mais je vous dis, on est remonté parce que nos doigts étaient violés, on ne pouvait plus tirer les fils. On ne pouvait plus du tout tirer les fils.
3: L'essentiel du travail au moulinage consiste à surveiller le fil pour qu'il ne casse pas. Et lorsqu'il cassait, il fallait se précipiter pour raccorder les deux bouts, essayer de faire un nœud très très spécial qui était très solide, et puis couper avec un petit ciseau adapté ou avec les ongles, et de façon à faire le moins de déchets possible. Les bonnes ouvrières faisaient très peu de déchets, les mauvaises ouvrières faisaient beaucoup de déchets qu'elles essayaient de cacher parce qu'en fait, dans certaines usines, le prix de la soie qui avait été gâchée leur était retiré sur le salaire. Et comme elles étaient très solidaires entre elles, les bonnes ouvrières enlevaient un peu de ce déchet aux autres de façon à ce qu'elles ne soient pas trop pénalisées.
1: Moi, là, je vois tout 55, tout 56 et une petite partie de 57. Je suis passée de partout. Alors après, quand on avait besoin qu'il manquait quelqu'un, eh ben, j'allais au moulin, j'allais à la banque. Voilà. Oui, parce que c'était le fil nylon et on appelait la banque. On avait des grands fuseaux qu'il fallait mettre sur des bobines pour après passer sur les moulins. Et puis il y avait le fameux nœud, je crois que personne n'en a parlé, de la soie. Oui, personne n'en a parlé du nœud de la soie, parce que c'était un nœud spécial. Quand c'était cassé au moulin, qu'on rajoutait, tout ça, il fallait faire le nœud. Et c'était un nœud qui ne se défaisait pas. Tu te rappelles bien du nœud? Le nœud de la soie, non? Vous vous rappelez pas?
4: Moi, je l'avais appris avant d'aller à l'usine, ma soeur.
2: Il faudrait avoir les fils, hein.
1: Ben parce qu'il fallait pas que ça se voit. Parce que comme c'était du nylon, après quand ça passait au moulin, ça faisait du mousse. Si le nœud s'était vu, ça n'aurait pas été bon. Il fallait pas qu'il se voit le nœud.
4: Ou non, pas avec l'angle.
1: Il fallait bien le...
4: Avec l'angle.
1: Ouais, il fallait bien le faire. Et...
2: Non, on n'avait pas de ciseaux. Ouais.
1: Non, on n'avait pas de ciseaux. Ouais. Oui. Oui. D'ailleurs, des fois dans certaines choses, je le fais.
4: Quand vous tricotez.
1: Non, je tricote plus. J'ai beaucoup tricoté, mais... Oh, moi, ça ne me faisait rien. Que ce soit sur la banque, là, donc, pour préparer les bobines pour aller sur les moulins, ou dans les moulins, ça ne me faisait rien. C'est un inconvénient quand on passe partout. C'est que dépêche-toi de monter ta banque, et puis après, tu vas aider aux autres. Voilà.
2: Bouche-trou.
1: Bouche-trou, voilà.
2: Ouais. Jusqu'au ménage
1: du contremaître. Ah, il ne s'embêtait pas, non? Ça, je m'en souviens. Jusqu'au jour où je me suis mise en colère. Hein. Et puis, les autres m'ont dit, tu ne lui diras pas. J'ai dit, tu vas voir si je ne lui dirai pas. Et j'ai dit, c'est terminé. À partir d'aujourd'hui, j'y vais plus. Ah non, mais je ne suis plus allée lui faire son ménage pendant les heures de boulot. Je reste à la banque après, je ne bougeais plus. Ou alors des fois, si on savait qu'il n'était pas là, qu'il y en a une qui était embêtée au moulin, j'allais lui aider, mais il n'en savait rien. Non, mais c'est vrai, hein, on fait son boulot, il n'y a pas de raison. Puis encore, je vais à redire à notre ami de son ménage.

0: En Ardèche, le moulinage est apparu vers le XVIIe siècle surtout, et il s'est développé au cours du XVIIIe et XIXe. XIXe, ça a été vraiment l'apogée, et il y avait plus de 400 moulinages dans les vallées d'Ardèche. Pourquoi le moulinage à cet endroit-là ? Parce que c'était une région transitoire entre les endroits où on élevait les vers à soie, donc où on avait la production des cocons, le sud de l'Ardèche, le Gard, le Vaucluse, et Lyon, où on fabriquait les tissus. Donc c'était à mi-chemin. Ensuite, il y avait la possibilité d'une force motrice abondante, avec de nombreux torrents, et d'une eau très pure aussi pour travailler la soie. Et le troisième critère, c'est qu'il y avait une main-d'œuvre abondante de jeunes filles qui n'étaient pas exigeantes, qui étaient très méticuleuses et qui étaient soumises à tout ce qu'on leur demandait. C'est ainsi que se sont développés 400 moulinages. Et ce sont les tisseurs de Lyon, la plupart du temps, qui fournissaient l'argent pour construire les bâtiments, pour aménager avec toutes les machines et qui fournissaient aussi la soie grège que l'on allait travailler dans les moulinages. Et ensuite, ils récupéraient ce fil travaillé pour l'utiliser dans leur tissage de Lyon. L'étape du moulinage, c'était un peu le parent pauvre, c'était très peu payé. Et donc, si les mouliniers étaient très peu payés, cela se répercutait, bien entendu, sur la paye des filles qui travaillaient là. Et c'est vrai que c'était parfois de l'exploitation très criante, quoi.
1: Si, mais on rigolait bien, parce qu'on descendait de vers nous, on en était toute une bande. Il y avait une très bonne ambiance, un Raymond. On rigolait bien. Il y avait Georgette, il y avait toi, il y avait donc... Mais oui, on venait à pied. Oui. On s'attendait.
2: Moi j'étais plus loin.
1: Elle était plus loin, oui, elle venait de la Tourette, hein, Simone.
2: Oui, moi je venais, chez Rouze. Donc j'habitais à la ferme voisine de la Tourette, là. Je venais jusqu'à Vernou en vélo.
1: Je me rappelle, hein, parce que tu es descendu à pied avec nous.
2: Oui. Et le jour que l'hiver était beaucoup plus enneigé à cette époque, donc très souvent, je devais faire la Tourette monopia à pied. Et pour éviter de partir seule, parce que ça faisait très loin, je partais avec mes frères qui partaient à 6h du matin pour aller chez Calixte. Donc je m'arrêtais chez Madame Michel, qu'elle des fois elle m'offrait un café. Et parce que j'étais jeune à cette époque. Et je faisais vers nous Monopia avec Raymond.
3: Tu mettais 1h30
2: pour venir. Ah mais je regardais pas mes heures. Hein. C'était le fait de ne pas partir seule, parce que le travers du grand champ, il y avait des congères quelquefois. Et...
3: Vous avez commencé à quel âge ?
2: 15 ans ou 16 ans ? 56, 57, 16 ans. J'avais 16 ans, à peine 16 ans. Et j'ai terminé en 57 que j'ai eu la possibilité de travailler à l'usine de pinceaux à Vernou, après.
1: Ça faisait moins loin.
2: Du fait que je pense que les gens venaient de très loin, il n'y avait pas des horaires de 9 ou 10 heures. Et puis on se déplaçait à pied, hein, autrefois. On n'avait pas les moyens d'avoir autre chose. Hein. Donc je pense que lorsqu'on travaillait 7 heures... Hein,
1: ben on faisait entre 168 et 172 heures par mois. Je regardais les fiches de paye, c'est ça.
2: C'était ça. Mais la première paye, je crois que, je ne sais pas, il faudrait que je regarde, mais ce n'était pas énorme. Hein, parce que le premier mois, on n'avait pas grand-chose. Le deuxième, c'était un peu plus revalorisé. Et le troisième, un peu plus, il fallait pratiquement 6 mois pour avoir une paye. Oui.
1: Parce que même si vous saviez travailler, vous pouvez faire traîner. Hein.
2: Oui. On ne vous revalorisait pas comme ça. Oui.
4: Enfin, on finissait à 1h, je me rappelle. Alors, on faisait nos 8h. Hein. Alors, on devait commencer à 5h. Oui, parce que mes parents, mon papa m'accompagnait, ou mon frère, jusqu'aux Zara. Puis, je prenais les avalettes et les valettes, tout ça. On venait ensemble. Et puis, le soir, je sais qu'on travaillait de 1h à 9h. Hein. Ça s'arrêtait jamais, non.

0: Et alors, moi qui étais loin, j'ai amené mon casse-croûte. Et comme j'avais une copine qui était super sympa, elle me disait, allez, viens avec moi, on va aller à la maison et tu mangeras à la maison. Alors je montais très souvent avec Suzanne. Et on redevenait redescendait ensemble.
1: C'était vous la copine sympa.
2: Emmerdante aussi.
0: Emmerdante parce qu'elle m'a fait prendre quelques gifles quand même, quelquefois, il faut dire. Mais je lui en veux pas.
2: On
0: travaille ?
2: Non.
0: On doit dire qu'à cette époque, on s'amusait avec un rien parce qu'on n'avait rien.
2: Voilà.
0: Donc le fait d'avoir une copine qui avait peut-être des chaussettes, on se voulait savoir pourquoi elle portait des chaussettes. L'autre avait une grande crépine, on cherchait à savoir pourquoi elle avait toujours cette grande
2: crépine-là.
0: On avait quand même des trajets gays.
2: Oui.
0: On rencontrait les cantoniens en plein hiver, on faisait une partie de boule de neige.
2: On avait M. Fouriel là, qui descendait avec nous.
0: Oui.
2: Alors quand il y avait les congères, on se mettait en bande là-haut, à la croix, je te rappelle, où il y avait bien de la neige. Et puis on disait, allez, on va te balancer dans la neige. Voilà, des trucs comme ça.
3: J'étais descendue. Et du fait de ce vacarme qu'il y avait à l'usine, elle continuait à parler très très fort lorsqu'elle sortait. Et à cause de ça, elles avaient une réputation de filles insolentes, arrogantes, parce qu'elles s'interpellaient d'un bout à l'autre de la rue. Et elles n'étaient pas recommandables. Ça se trouve même dans un refrain d'une chanson traditionnelle où la bergère envoie le monsieur vers les ouvrières que là-bas, il trouverait de quoi faire.

0: recueillir mon beau-frère, même la qui était au courant parce qu'il passait par le couloir là. Il avait un petit pronom. Alors on dansait.
1: Ah, bon
0: ah oui, le soir, oui, on dansait.
2: Ah,
0: on la jovent, le fausse trotte, comme ça, papy. Entre nous. Oh, mais personne ne venait, c'était défendu. C'est défendu que les garçons rentrent. Hein.
3: Pendant la guerre, oui, son beau-frère, il avait été. Comment on appelle ça?
0: Il avait pris le maquis.
1: Ah oui, oui.
0: Oui, mais alors.
3: Mais il venait tous les soirs chez sa femme.
0: Ou pas tous les soirs. Il venait que le samedi. Il était trop loin. Il était loin. Et là où il passait, il prenait une casquette
3: pour pas se faire couper.
0: Oui, alors il y a que M. Laquais qui allait le voir pendant le travail. Des fois, il passait par dedans parce qu'il y a une porte qui allait dans le logement là-haut.
3: Oui, je ne vais pas se montrer, c'est sûr. Oui. C'était dangereux finalement.
0: Oui, c'était dangereux, oui. Il se cachait entre l'armoire et le mur. Il avait un rideau, il se mettait là. Et quand, mais il ne restait pas longtemps.
3: Où est-ce qu'il allait?
0: Vous n'avez jamais su? Moi, j'y étais allé. On était allé, ma sœur. Il était du côté de Saint-Étienne-de-Serre là-haut. C'est pays perdu là-haut.
1: Ah, oui.
0: Il avait des cousins éloignés, mais enfin, on y était allé. On était là en vélo avec ma soeur, on était à Loire. Oui,
3: ben non,
0: oui, on y est allé là-haut, dans ce trou là-haut. Oui. On ne risquait pas de dénicher là-haut, mais enfin, c'était maintenant, les dénicheries bien partout. Oui.
1: Ben, oui.
0: Mais là, M. Laquais, le voir quand même. Hein. Et je sais que Claire Perron lui disait toujours, mais tu n'as pas des nouvelles jamais? Elle lui disait non. Mais s'il avait toussé aussi dans la chambre, il y avait une fois. Elle lui avait bien dit après. Non, si on avait dévoilé, c'était fait. Hein.

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1: Dans cet enregistrement, vous pouvez entendre les voix de Juliette Grousson, Marie-Louise Blanc, Raymond de Michel, Suzanne Bernard et Simone Chérouse, qui ont travaillé donc depuis 1932, pour la plus ancienne, jusque dans les années 50.
2: Les chansons sont interprétées par Marcel Champetier et Marie-Victoria Chazel. Une série de Céline Bélanger à partir d'enregistrements réalisés par Sylvette Béraud-Williams, qui a collecté la mémoire des habitants de l'Ardèche depuis 1974. Réalisé dans le cadre du festival de l'association ABPIC, Transmettons nos histoires, partageons nos différences, qui aura lieu du 17 au 20 septembre 2026, pendant les journées du patrimoine.
1: Un grand merci à David Bouvard qui a introduit de petites respirations musicales avec son violon.
2: À Marie Chantal, Margotte et Marie pour leur accueil. À Sarah pour son enthousiasme.
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0: Il est 11h.
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2: Bonjour, bonjour à tous. Dans l'actualité, la parade des joueurs du PSG cet après-midi sur le Champ de Mars après leur deuxième sacre historique en Ligue des Champions. Près de 100 000 personnes attendues pour fêter le titre décroché face à Arsenal au tir au but hier soir. En parallèle des scènes de pillage et de vandalisme hier à Paris, Rennes, Clermont-Ferrand, Grenoble, Agen ou encore Strasbourg, le gouvernement annonce 416 interpellations dans tout le pays, dont plus de la moitié en région parisienne. Vie scolaire, encore. 8 syndicats.

0: On n'a pas la clim, il faut fermer les volets. Moi, je laisse ouvert la nuit et je ferme à 6 heures tout. Les vitres et les volets, je garde la fraîcheur.
1: Rester à l'ombre, ne pas se mettre au soleil, ne pas aller à la plage avant 17 heures.
2: Je mettrai en avant le fait de mouiller des serviettes et se les mettre autour de la nuque à la maison. Également, en vrai, le brumisateur, on n'y pense pas beaucoup, mais c'est vrai que ça fait énormément de bien. On combine avec le ventilateur.
3: Dans l'actualité également, entièrement désinfecté, il va reprendre la mer. Le navire de croisière Ondus a obtenu le feu vert des autorités sanitaires de Rotterdam après l'extinction du foyer d'antivirus à bord. Le paquebot avait été immobilisé suite à l'évacuation de ses passagers aux Canaries. Le bilan final de l'OMS fait état de 13 cas, dont 3 décès. L'armée israélienne, elle étend ses opérations au Liban. Tsahal appelle à l'évacuation immédiate de tout le sud du pays sous le fleuve Zarani. Israël se justifie par des violations du cessez-le-feu par le Hezbollah. Et puis on termine avec du sport, du rugby, la suite de l'avant-dernière journée de Top 14 cet après-midi. Toulon reçoit Bordeaux-Bègles à 16h30, quasiment éliminé de la course au top 8 qualificatif pour la Champions Cup. Eh bien, le RCT défie des Bordelais, double champion d'Europe en titre. Le Racing affrontera de son côté Clermont à 21h05 en clôture ce soir. Voilà pour l'essentiel de l'actualité. C'est la fin de ce flash. Excellente journée à tous.

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0: Il est midi.
1: 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Bonjour, bonjour à tous. Dans l'actualité, la parade des joueurs du PSG cet après-midi sur le Champ de Mars après leur deuxième sacre historique en Ligue des Champions. Près de 100 000 personnes attendues pour fêter le titre décroché face à Arsenal au tir au but hier soir. En parallèle des scènes de pillage et de vandalisme hier à Paris, Rennes, Clermont-Ferrand, Grenoble, Agen ou encore Strasbourg, le gouvernement annonce 416 interpellations dans tout le pays, dont plus de la moitié en région parisienne. Vie scolaire en colère. 8 syndicats appellent à la grève mardi dans les collèges et les lycées de tout le pays pour les assistants d'éducation. Les surveillants dénoncent en fait un manque d'action du gouvernement pour garantir des conditions de travail décentes. Ils réclament la création urgente de postes et des recrutements massifs ainsi que de meilleurs salaires. Ça y est, l'épisode de chaleur exceptionnelle de ce mois de mai est terminé. Plus aucun département en alerte orange canicule ce dimanche. Et ce type de phénomène devrait se reproduire cet été. Chacun a ses petites astuces pour vivre au mieux ces épisodes de chaleur.
2: Mais il faut boire. Et si on n'a pas la clim, il faut fermer les volets. Moi, je laisse ouvert la nuit et je ferme à 6h. À 6h, tout. Les vitres et les volets. Je garde la fraîcheur.
3: Rester à l'ombre, ne pas se mettre au soleil.

0: Le bilan final de l'OMS fait état de 13 cas, dont 3 décès. L'armée israélienne, elle, étend ses opérations au Liban. Tsahal appelle à l'évacuation immédiate de tout le sud du pays sous le fleuve Zarani. Israël se justifie par des violations du cessez-le-feu par le Hezbollah. Et puis on termine avec du sport, du rugby. La suite de l'avant-dernière journée de Top 14 cet après-midi. Toulon reçoit Bordeaux-Bègles à 16h30, quasiment éliminé de la course au top 8 qualificatif pour la Champions Cup. Eh bien, le RCT défie des Bordelais, double champion d'Europe en titre. Le Racing affrontera de son côté Clermont à 21h05 en clôture ce soir. Voilà pour l'essentiel de l'actualité. C'est la fin de ce flash. Excellente journée à tous.
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0: est en train d'être. Vous êtes avec Gilles qui n'est pas tout seul. Il a son compère Aurélien avec lui. Bonjour Aurélien.
1: Salut compère.
0: Je vais t'appeler camarade aujourd'hui.
1: Allez camarade, ça je te vois venir.
0: Oui, il y a une raison à ça parce que aujourd'hui on va s'intéresser à un groupe qui s'appelle Comrades Irish Band. Ouais. Et c'est avec Laurent Réva, mais il se trouve qu'il est avec nous au téléphone. Bonjour Laurent.
2: Salut les amis de Travel Kilt, très content d'être là.
0: Nous on est ravis nous. Ouais. Peux-tu nous présenter qu'est-ce que c'est Comrades? Qu'est-ce que c'est Comrades?
2: Alors Comrades à la base c'est une bande de potes et puis on aimait bien faire de la musique irish, irlandaise, oui. La musique fédératrice des pubs et on est parti sur une base de musique de pub irlandais quoi. Avec tous les traces, les chansons de pub, les chansons de marin, toutes les chansons à boire, les chansons qui font surtout bouger les gens et qui donnent envie de faire la teuf, quoi, de faire la fête. Et puis, petit à petit, on s'est dit que ce serait vachement plus sympa de ramener aussi notre culture à nous, c'est-à-dire nous, on vient de la folk américaine, du rock, donc on a un peu tout mélangé. Et puis, c'est ce qui donne à l'arrivée la musique des Comrades. Et finalement, je m'aperçois dans les festivals qu'on est un petit peu les seuls à faire ce genre de truc, c'est-à-dire à mélanger un peu comme le Steven Seagal, je sais pas si vous voyez, les Finlandais, où on a ramené par exemple, le hard rock dans le trad irlandais, mais tout en le jouant d'une manière assez folk et comme du traditionnel. Voilà. Oui. C'est ce qui fait un petit peu la couleur de Comrades, ce mélange improbable, de culture.
0: Et donc, dans Comrades, on retrouve qui?
2: Alors, dans Comrades, il y a Frank Bulch à la guitare, il y a Romain Viguier à la basse, ce sont principalement des Montpellierains. Hein. Il y a Mélanie Arnal et Sabrina Cadry au violon. Et puis, de temps en temps, avec nous, on a la chance d'avoir Jean-Marc Delon, qui est quand même le boss du bluegrass en France, pour moi. Et Luc Vaillant à la cornemuse et au whistle, le flûte irlandaise. Alias Luc Vaillant, qui est bien connu de tous les amateurs de musique celtique en France.
0: Voilà. Et Travelling Kilt aussi.
1: C'est certain, une légende vivante.
2: Ouais, c'est ça, ouais.
1: Le druide.
0: Et toi, Laurent, tu joues de quoi?
2: Moi, c'est un peu particulier. Moi, je chante et en même temps, je joue de la batterie. Ouais. Donc, on a une formation sur scène qui est un peu différente des autres, c'est-à-dire que la batterie est devant, en plein milieu, et puis on est un peu à line front, tous devant en ligne, et comme ça. Et moi, je chante, je joue debout de la batterie, alors c'est une batterie qui est un petit peu non conventionnelle, c'est-à-dire que je l'ai un peu disposée à ma manière. Petit à petit, au départ, je jouais que de la grosse caisse et du tambourin, et puis petit à petit, avec les années, j'ai rajouté des éléments, et puis maintenant, c'est une vraie batterie complète, mais qui n'est pas disposée comme un batteur normal. Il n'y a pas de charlet, par exemple. C'est plus de la percussion pour que je puisse chanter en même temps, jouer debout, et dans certains titres, jouer de la mandoline, par exemple.

0: Bien, dis donc. Oui, c'est varié. Mais vous,
1: et de l'armo.
0: J'ai l'impression que tous les musiciens qui font de la musique celtique ont un petit côté multi-instrumentiste quand même. Et les musiques folk en général. Souvent, oui. Ça touche à plusieurs instruments, à commencer par le chant. Est-ce que tu peux nous expliquer, nous raconter ce qui t'a donné envie de créer Comrades, le lien avec ce style de musique, voilà, et puis peut-être même rapidement ce qu'il y avait avant Comrades, hein, comment toi t'es arrivé à la musique et au fait de jouer en groupe avant de monter ce groupe.
1: Alors moi à la base, nous on est Montpellierains,
0: ouais.
1: Le groupe maintenant, mais à la base moi j'étais parti pendant une dizaine d'années pour travailler dans la musique à Paris, okay. Et on avait monté un groupe à Paris avec d'autres gens. On a commencé à faire de la musique irlandaise justement dans les pubs, et puis à la base c'était pas du tout une vocation chez moi de faire du celtic, surtout de la musique irlandaise. Moi j'avais toujours aimé certains côtés de la musique celtique, notamment certains groupes de trad totalement inconnus, des groupes irlandais dont je ne me souviens absolument plus le nom aujourd'hui. Et puis j'aimais bien tout le côté dans la brase, le truc un peu ronflant là, avec des tas de pipes, des bagades et dans la brase les chansons reprises par la légende des Celtes, comment ça s'appelait cet album. Enfin voilà, moi c'était un peu ça ma culture, c'est-à-dire que j'avais une culture assez limitée quand même en matière de musique celtique, okay. Pour être honnête moi je viens pas du tout de cette culture, et c'est en faisant un concert justement avec un groupe de rock à Paris un jour dans un pub à la Saint-Patrick, on m'a dit pourquoi vous jouez pas des titres Irish pour la Saint-Patrick avec moi ce serait cool que vous puissiez jouer chez moi quelques trades cultes. Donc on a monté Whiskey in the Jar, Dirty Old Town, des morceaux que tous les gens connaissent, et puis on s'est aperçu qu'on se marrait trois fois plus en faisant ça qu'en faisant du rock. et puis la réaction du public c'est toujours pareil, c'est une musique qui est tellement fédératrice.
2: Oui.
1: Que ça a pris des proportions, voilà. Et puis on a monté un premier groupe à Paris qui a tourné pendant 6 ans, oui. Qui a fait beaucoup de concerts, et c'est à partir de là que j'ai un petit peu moi-même auto-découvert toute cette culture celtique irlandaise. Et puis moi j'avais fait beaucoup de piano bar et de balles dans les fêtes votives du sud pendant des années où je chantais dans un orchestre. Donc j'animais beaucoup, je faisais beaucoup d'animes et je me suis aperçu qu'on pouvait tout mélanger et que ça fonctionnait puisque la musique était festive, fédératrice. Et en apportant toute cette animation en plus, ça donnait vraiment un côté différent des autres groupes. Qui ne le font pas en général dans la musique irlandaise ou dans la musique celtique.
0: C'est ce que j'allais dire. Donc, parce que tu parlais de ton goût premier pour le rock, mais en fait, voilà, la musique celtique se mélange avec. On en a parlé depuis des années sur cette antenne avec Gilles. La musique celtique, les musiques celtiques se métissent avec toutes sortes de choses, et elles se métissent particulièrement bien avec le bon vieux guitare, basse, batterie. Il y a des milliers d'exemples, et puis la musique celtique maintenant, elle passe au Hellfest, elle passe dans les gros festivals.
1: Ouais, c'est ça.
0: Et puis dans les pubs.
1: Mais franchement, enfin moi je me suis pas limité à ça. Hein. Nous on est capable d'en rajouter du. Moi j'écoute aussi Najma Attar, des tablas, la musique du Pakistan. Ouais. Je peux tout mélanger. Vraiment, il n'y a pas de limite. Bon, c'est un peu plus dur de le faire sur scène, mais par exemple, tu vois, dans Galicia qu'on écoutera peut-être tout à l'heure, tu verras, il y a des touches de flamenco, de sévillane, parce que moi quand j'écris des chansons. Je l'ai pioché un petit peu dans toutes mes influences. Donc vraiment, il n'y a pas de limite. On peut tout faire, surtout en studio évidemment. Après sur scène à 5 ou 6, il faut pouvoir jouer les chansons de la même manière qu'en studio, ou alors en faire autre chose. Mais le but c'est vraiment ça, c'est de pas avoir de limite, et puis de pouvoir jouer un trad irlandais et au milieu de reconnaître un riff d'Iron Maiden ou d'Elton John, par exemple, tu vois.
0: Voilà. Première petite pause musicale, mon cher Gilles.
2: Oui, même sans faire deux.
0: Allez, en se faisant deux petites pauses musicales enchaînées.
2: Au diable les varices, comme on dit. un morceau très traditionnel, hein, Whiskey in the Jar.
0: Oui, un classique.
2: Et puis une compo, Galicia, il vient d'en parler. Laurent.
1: C'est une compo, voilà, Galicia. C'est ça. Justement, d'en parler, tu verras, il y a une vraie influence espagnole, sévillane.
2: Ok, on écoute ces deux morceaux, puis on se retrouve tout de suite après.

0: Comrades avec d'abord Whiskey in the Jar, suivi de Galicia qui était une compo. On a la chance d'avoir avec nous en ligne Laurent Réval qui est donc le batteur et le chanteur de Comrades. On a parlé un petit peu du groupe et de sa fondation notamment. Est-ce qu'on a parlé du nom Comrades? Non, je crois pas, hein, pas encore.
1: Non, Comrades, en fait, ça vient de... Comrades, c'est les copains irlandais. Hein. Il y a vraiment un côté de... Pour moi, la base, c'était le fun. C'est de... Quand j'ai remonté ce groupe, tout de suite, je me suis dit... Déjà, j'avais écrit une chanson qui s'appelait Comrades. Ouais. Et puis, je trouvais que c'était bien... Ça regroupait un peu toutes les images que j'avais de cette musique, c'est-à-dire une bande de copains qui prennent du plaisir à jouer autour d'une table comme une fin de repas là, où on est entre nous et ça se transforme en grosse fiesta sur scène. Les copains, c'est assez fédérateur la musique irlandaise, donc ça me paraissait assez évident.
0: Un nom qui donne déjà une intonation et une démarche.
1: Ouais, et puis c'est surtout ce qu'on essaye de faire sur scène. Moi, ce que je dis tout le temps, je répète ça en boucle depuis des années, c'est que moi, j'ai juste pas envie de faire simplement un concert. J'ai vraiment envie que les gens repartent de nos concerts, de nos soirées avec l'impression d'avoir passé une soirée avec leurs potes. Donc c'est pour ça qu'on s'amuse beaucoup sur scène. Il y a vraiment cette notion de copains, de comrades, avec le public. Il se passe des tas de trucs où on se marre. Il y a une espèce de proximité avec le public. Vous verrez quoi. Si vous venez nous voir, on fait sauter un peu les barrières. Moi, j'ai complètement désacralisé la scène depuis des années parce que je fais ça depuis que je suis tout petit. Quand on monte sur scène, c'est vraiment l'ambition, le projet, c'est de se marrer avec le public et de finir la soirée comme si on allait tous se finir pour boire un coup au bar, tous ensemble, dans une ambiance de camaraderie franche, quoi.
0: Il n'y a pas de frontière entre le groupe et le public. Ça fait.
1: Ouais, c'est ça. On descend, on joue dans le public. Après, moi, je pars faire du bateau sur le public certains soirs. Il se passe des tas de trucs. On fait monter les gens sur scène. On se marre comme une bande de potes. Voilà. C'est assez contagieux dans le public.
0: Il y a de l'interaction, c'est moins qu'on puisse dire, entre vous et le public sur scène. Vos concerts sont décrits, alors je cite, sous le regard de Gilles, avec des guillemets, comme une tornade euphorisante.
1: Tu vois, par exemple, tu parlais des animations et de l'interactivité avec le public, c'est que... Le but quand on tous les ans on essaye de vraiment de renouveler le répertoire pour que les gens qui nous revoient régulièrement puissent être toujours surpris et être contents de découvrir de nouvelles chansons. Vraiment on fait un choix de répertoire festif, c'est-à-dire que on a gardé une ou deux balades, mais dans l'ensemble on fait vraiment de la musique pour animer, pour faire la fête avec le public, c'est-à-dire que on se contente pas de faire juste des bonnes chansons et de les jouer quoi. Le but c'est que vraiment moi je réfléchis tout le temps à trouver des trucs à faire pendant les chansons pour que le public participe, tu vois, il y a un flash mob, on leur fait faire une choré, il se passe plein de trucs, voilà, on descend dans le public, on finit la chanson avec le public, le but c'est vraiment de, par exemple, tu vois, des fois on joue le French Cancan.
0: Ah oui.
1: Le truc qui a rien à foutre là quoi. et finalement on s'aperçoit que tout se mélange et que les gens font plus la différence entre le French Cancan, entre un vrai trad irlandais, entre par exemple, tu vois, on reprend Rocketman de Elton John, mais on l'a complètement trituré, tordu dans tous les sens, et à l'arrivée on dirait un trad irlandais. Donc le but c'est vraiment de faire de l'animation, de faire quelque chose, que ce soit une grosse fiesta. Voilà, pas simplement de la musique.
0: Comment te viennent ces idées, soit d'avoir un air plutôt traditionnel, plutôt folk, celtique, et de le rock'n'rolliser un peu, ou à l'inverse, d'avoir justement des morceaux du répertoire de la pop, du rock, on parlait d'Elton John par exemple, et à l'inverse, de le folkiser, de le irishiser. Est-ce que tout est irishisable, ou est-ce qu'il y a quand même des choses qui s'y prêtent plus? Est-ce que que c'est...
1: Je me suis aperçu qu'il n'y a pas de limite, en fait. Souvent, je pars d'un trad qu'on a envie de jouer, qu'on a repéré ou qui nous plaît vraiment, avec des parties violon intéressantes quand même. Ça, c'est vraiment à la base de quand on choisit un trad, en tout cas. Ouais. Et puis après, des fois, il y a des chansons comme ça, que, par exemple, je sais pas, moi, un morceau de Springsteen ou un morceau de... ou un thème. Par exemple, on vient de reprendre, je sais pas si vous connaissez Ultra Vomit, qui est groupe de métal français, qui chante en français. On a repris un refrain de Ultra Vomit, on l'a calé au milieu de Whiskey in the Jar.
0: Ça doit être quelque chose.
1: Et les gens nous regardent, on guette toujours dans les yeux du public, ceux qui reconnaissent la chanson, et d'un seul coup, qui disent, mais c'est pas possible. Alors qu'ils nous font signe, qu'ils nous font des signes avec leurs mains, machin, passer le message. Et je sais que l'autre fois, on a joué, on joue un petit bout de Ricard Pénard, qui est dans le dernier album du Travomite, mais on l'a incorporé de la même manière qu'on joue Whiskey in the Jar au morceau. Et l'autre fois, je sais que les gars du Travomite sont tombés sur notre version, un extrait en live, et ils ont commenté, et ça nous a fait super plaisir, parce que, voilà, le but, c'est de se marrer, et faire marrer les gens aussi. Et tout est possible, il n'y a pas de limite. On peut très bien mettre un bout du French Cancan au milieu d'un trad. On avait repris, il y a 2 ans, on avait repris Flower de Miley Cyrus en valse irlandaise.
0: Super, c'est varié, effectivement.
1: On avait mélangé à The Wild Rover, par exemple, et les gens ne font pas de différence. C'est juste une question d'arrangement, en fait.
0: On peut
1: tout jouer. Tout est possible. C'est ça. Mais il n'y a pas de façon de faire, en fait. C'est au feeling. Tu choisis un trad et tu te dis, qu'est-ce qu'on pourrait, tiens, si on mettait ça, là, qu'on essayait, alors, il faut l'arranger de la bonne tonalité, faut réécrire l'arrangement, faut complètement retravailler la chanson comme si elle repartait de zéro, quoi. On a juste la ligne mélodique. Par exemple, là, on a monté un petit medley de chansons de groupes pas très connus celtiques, avec Simple Man, U2, et Cranberries. On s'est dit, tiens, on va prendre des groupes celtiques, puisque c'est des groupes écossais et irlandais, les 4. U2, Simple Minds, Cranberries et Texas. Et on s'est dit, tiens, on va amener ça de manière différente, et on en a fait du trad irlandais. Voilà.
0: Très bien, bon, écoutez, on va faire une petite pause musicale à nouveau. Gilles, qu'est-ce que tu nous proposes?
2: On va s'en écouter deux, tiens.
0: Allez.
2: Take Me Home, Take Me Home. Un morceau...
1: Country Road.
2: Oui, Country Road. Hein.
1: Enregistré live, je ne sais pas si vous avez passé la version live, enregistré à Saint-Pierre-et-Miquelon.
2: Oui, c'est ça. Okay. Et puis, on écoutera aussi...
0: Et puis, le morceau comme Raids dont tu parlais tout à l'heure.
2: Voilà. Exactement.
0: Ouais. Allez, on écoute ça et on retrouve Laurent juste après pour parler un peu des... Là, on a parlé du live, on a parlé de la fondation du groupe, on va parler un peu des albums. Il y a 3 albums, on en parle juste après.

0: Comrades avec Take Me Home et puis le morceau Comrades. On a le plaisir, mon cher Gilles, d'être avec Laurent Réval qui est le batteur et chanteur de Comrades, groupe basé donc à Montpellier. Avant de parler des albums, des trois albums 2021, 2023 et puis le dernier, un live sorti en 2024, juste une petite question. Quand vous vous produisez sur scène, donc on a compris que c'était déjà, vous étiez nombreux sur scène et qu'il y avait il se passait beaucoup beaucoup de choses, il y a aussi notamment des danseuses qui vous rejoignent parfois, c'est une
1: ouais.
0: En tout cas, quand on vous programme, on peut aussi prendre l'option danse celtique. Il y a trois danseuses qui sont également montpelliéraines, si je ne dis pas de bêtises.
1: Ouais, c'est ça. J'avais eu plusieurs fois la question, est-ce que vous n'auriez pas de l'initiation danse irlandaise? Donc, de temps en temps, on proposait ça. Et puis à Saint-Patrick, un jour, on m'a dit, on aimerait bien avoir un gros spectacle avec des danseuses celtiques aussi. Donc, on a monté nous-mêmes avec une copine là, qui fait ça, justement, d'ici, de Montpellier. Et voilà, donc du coup maintenant on a un trio, les Celtic Fairies, qui tournent avec nous de temps en temps, voilà, suivant la demande.
0: Super. Alors donc il y a déjà trois albums, dont un live, le dernier à être sorti. En 2021, Irish Reese. En 2023, Irlandries.
1: Tu vois le niveau, le niveau, l'état d'esprit de nos albums. Quoi,
0: je trouve ça très bien. Est-ce que tu peux nous parler un peu des deux premiers albums? Après, on s'attardera un peu plus sur le live qui est tout récent.
1: Les albums, en fait, c'est des albums sans en être réellement. C'est-à-dire que c'est des titres qu'on a enregistrés au fur et à mesure qu'on jouait sur scène. On les a enregistrés en studio pour avoir une trace et puis pour les proposer aux gens qui venaient nous voir, pour qu'ils puissent avoir un petit souvenir de la soirée, autre que des photos ou des vidéos dans un portable, et qu'ils puissent nous écouter toute l'année. Donc, on a enregistré ça, mais c'est pas réellement des albums. Déjà, il y a beaucoup de trad dedans. Qu'on a évidemment retouché à notre sauce, mais voilà, on a mis, je crois que le premier album, il y a pas de compo, il y en a une dans le deuxième. C'est pas réellement ce qu'on peut appeler des albums où on a écrit nous-mêmes nos chansons et voilà. Là, on est en train d'en préparer. Hein. C'est dans les projets. Voilà, personne ne le sait encore. Mais on commence à se dire si on faisait, si on écrivait vraiment et qu'on se remettait à un album pour fin 2026, peut-être 2027 même. Voilà.
0: Ok, super. Avec de la compo, donc.
1: Ah ouais, là, ce sera que de la compo, ouais.
0: Très bien. Les deux albums qui sont donc, tu le disais, plutôt des sortes de compilations d'un instant donné avec le répertoire d'un instant donné. Et le live à Saint-Pierre-et-Miquelon, sorti en 2024, ils sont disponibles, on peut les acheter, on peut les streamer, on peut...
1: Non, on les trouve que dans nos concerts. Ils sont même pas sur les réseaux, tout ça. Non, c'est juste vraiment un souvenir pour les gens qui viennent nous voir et qui veulent emporter quelque chose, une petite trace du concert.
0: Ah ouais, mais c'est super, c'est une bonne une raison supplémentaire de venir vous voir.
1: Voilà, on les a sortis comme ça sur carte USB avec un joli petit package, histoire qu'il y ait une petite photo, quelque chose de les gens aiment bien l'objet, hein, souvent.
0: Oui, bien sûr. Alors parlons un peu de ce live à Saint-Pierre-et-Miquelon.
2: Oui, il faut déjà y aller à Saint-Pierre-et-Miquelon.
0: Voilà, c'est ça.
2: Parce que c'est connu pour son climat.
0: Pas Montpellier, hein.
1: Ouais, j'y suis allé deux fois, là. Une fois avec Comrades et une fois avec deux autres spectacles. Ouais. Et je vous avoue que je suis tombé amoureux du lieu. Ouais. C'est vraiment un endroit exceptionnel. Je ne suis pas payé par l'Office du tourisme pour faire la com du lieu, mais j'avoue que les gens sont d'une extrême gentillesse et puis l'endroit est merveilleux. Quoi. On a l'impression d'arriver dans un rêve. Quoi.
0: Ouais. Ça a un petit côté île anglo-normande. Tu t'es reconnu un petit peu, t'as reconnu un peu des influences, etc. Ou c'est quand même très, très nordique comme atmosphère?
1: Ouais, c'est un peu tout, hein. C'est un peu tout. On arrive, c'est des Français déjà, donc
0: oui,
1: tout le monde parle la langue et puis tous les gens qui vivent là-bas ont vécu un moment dans leur vie en France, oui. Enfin ici chez nous. Quand on arrive là-bas, on traverse le Canada, hein, parce qu'il n'y a pas d'avion qui est direct, donc on est obligé déjà. C'est une expédition, parce que nous on part de Montpellier, donc on fait Montpellier-Paris, ouais. Paris-Montréal, Montréal-Halifax.
0: Ah oui, d'accord.
1: Alors déjà, quand tu passes une nuit à Halifax, une journée à Halifax, tu vois très vite que tu es plus du tout dans le même monde, parce qu'il fait très froid, parce que les gens, parce que c'est la culture américaine, hein, il y a qu'à des pick-up partout, tu vois des grosses machines qui poussent la neige partout. Nous, avec nos 3 cm de neige, on est débordés. Eux, c'est... Eux, ils ont 3 mètres, c'est normal. Et puis voilà. Puis donc tout ce qui la plupart des fournisseurs viennent du Canada chez eux. Oui, pour, voilà. Donc ils ont quand même une culture aussi, la culture du hockey, la culture de c'est un autre monde, quoi. Il faut le voir pour le croire. Et puis surtout le fait d'être une île, on se sent. Enfin, il y a quelque chose de très agréable au quotidien, une espèce de lenteur très agréable, qu'on a un peu perdu de vue chez nous, parce que nous on est tout le temps dans la course, dans le rythme, dans une rythmique assez élevée, et puis là-bas tous les gens sont calmes, on a l'impression qu'il n'y a pas de problème dans cette île.
0: Et alors quand Comrades débarque à Saint-Pierre-et-Miquelon, vous pouvez pas emporter avec vous dans l'avion les guitares, la batterie, ça demande une certaine organisation logistique quand même d'aller jouer aussi loin de votre...
1: Ah oui, surtout avec quatre avions, aller, quatre avions retour, c'est toujours un peu délicat, ouais. les transferts, parce qu'avec les instruments en soute et compagnie, moi j'ai très peu confiance. Donc maintenant, systématiquement, quand on va loin comme ça, on demande tout sur place. Voilà, il y a juste les violonistes qui prennent leur violon en cabine. Okay. On essaye de pas mettre des guitares, même bien emballées sur des fly cases durs en soute, parce que il y a une chance sur quatre qu'elle arrive cassée ou abîmée. La deuxième chance, c'est qu'on retrouve une guitare à Singapour le jour du concert. Ça s'est déjà arrivé. Et les deux autres chances, c'est qu'elles arrivent entières.
0: Vous êtes donc à Saint-Pierre-et-Miquelon avec le projet d'enregistrer, etc. Ou ça s'est fait parce que, je sais pas, sur place, il y avait le matériel pour enregistrer. Ça faisait partie de la démarche de se déplacer là-bas, d'en faire un live.
1: Non, en fait, c'est le centre culturel qui nous a qui voulait qu'on vienne jouer pour la Saint-Patrick. Donc quand j'ai reçu le coup de fil, j'avais les yeux un peu écarquillés. J'ai dit quoi, mais Saint-Pierre-et-Miquelon, c'est l'autre côté de l'océan, ça. Et puis ils étaient motivés, ça fait plaisir. Donc ils ont fait tout ce qu'il fallait pour qu'on vienne. Donc on a sauté sur l'occasion parce que c'était l'occasion d'aller jouer dans un autre univers. Puis on n'a vraiment pas regretté. Après, on a appris que France Télé venait filmer le concert pour faire un événement Saint-Patrick sur France Télévisions. Donc on était contents, on se retrouvait avec une grosse équipe car régie avec 25 caméras. Ça grouillait comme des fourmis partout, c'était impressionnant. Donc on s'est retrouvé avec le concert enregistré par France Télé, donc super qualité. Et puis plein de beaux souvenirs, quoi.
2: Et on peut retrouver ce concert d'ailleurs sur YouTube dans son intégralité.
1: Ouais, ils ont été sympas. Ils m'ont envoyé le concert. Ils m'ont dit allez, on fait cadeau. Vous pouvez l'utiliser pour YouTube parce que normalement, tu sais, quand c'est des concerts pour la télé comme ça, tu peux pas récupérer les concerts, les balancer sur tes réseaux à toi. Donc ils ont été très très sympas, Saint-Pierre-et-Miquelon, parce que c'était Saint-Pierre-et-Miquelon une. Oui. C'est la chaîne de là-bas, la chaîne principale, qui est en collaboration avec France Télé, mais c'est eux qui nous ont filmé. Donc voilà, c'est pour ça qu'on peut retrouver ce concert-là. Ça commence à remonter, c'était quoi, il y a 2 ans, 3 ans, 2 ans et demi maintenant, ouais, 2 ans. Ouais, ça commence à remonter, ça fait loin déjà. Et pour s'en avoir une vie depuis.
0: Oui, ça passe vite. On va faire une petite pause musicale. Le Drunken Sailor que tu nous proposes, Gilles, il est extrait justement de ce live à Saint-Pierre-et-Miquelon. On va écouter ce classique Drunken Sailor version Comrades. Et puis on termine cette émission ensuite avec Laurent en parlant évidemment de l'avenir, des projets. À tout de suite.

0: Comrades avec Drunken Sailor live à Saint-Pierre-et-Miquelon. C'était donc en 2024 et on vous le rappelle, ce live, il est disponible sur la page YouTube de Comrades. Est-ce qu'il y a justement, donc il y a un site internet, vous êtes, enfin, est-ce que tu peux nous donner l'adresse du site internet tout simplement
1: Le site est très facile, hein. Il suffit de savoir écrire le nom du groupe Comrades, ça s'écrit comrades.fr. Voilà, très tout bien, ça.
0: Effectivement. Alors bon, nous en Ardèche, parce que cette émission est diffusée sur radio, et elle est faite à Radio des Boutières, à RDB au Chélard, mais elle est aussi diffusée à droite, à gauche, Radio Trad Grand Est, Radio BLV, on salue les autres radios et web radios qui nous diffusent. Mais les Ardéchois, ils vont avoir la chance, mon cher Gilles,
2: oui,
0: de voir Comrades en live dans pas longtemps.
2: En live, en vrai, en air nature, ça sera le vendredi 19 juin pour la fête de la musique organisée par le comité des fêtes du Chélard. Et donc, nous aurons Laurent avec sa bande presque complète, hein, si j'ai bien compris, Laurent.
1: Bah ouais, je crois qu'on sera à peu près tous là.
2: Oui.
1: Ça va être bien sympa, ouais. Apparemment, on m'a dit que c'était une fiesta qui se préparait, hein, qui pour la fête de la musique. Donc, ça allait être sympa. Donc, moi, je suis content de venir jouer en Ardèche. Voilà.
0: Un chouette lieu en plein air, ouais, ça va être sympa, je confirme.
2: Ça va être sympa, une belle ambiance, et puis il y aura des groupes avant vous, bien sûr, notamment ouais. Deux Ardéchois, tiens, ah. Emilien Buffa et puis Vince...
0: Terranova.
2: Voilà,
0: ouais, super.
2: Ils seront là, et plus un groupe tendance un peu gypsy, là.
0: D'accord, super.
2: Et puis pour finir, en apothéose, donc...
0: Le plat de résistance.
1: Comrade.
0: Est-ce qu'on peut parler un petit peu pour terminer, Laurent, des projets, alors au-delà du concert au Chélard en Ardèche, qui est un concert gratuit, Gilles ?
2: Oui, ouais, concert gratuit, c'est la fête de la musique, donc c'est forcément gratuit.
0: Le 19 juin. Est-ce qu'il y a d'autres dates là, qui arrivent, alors pas forcément dans notre coin, parce qu'encore une fois, il y a une web radio dans le Grand Est, diffusée à droite.
1: Il y a beaucoup de dates. Écoute, on joue un peu partout en France, okay. Tu vois, jusqu'à Saint-Pierre-et-Miquelon, donc ouais. c'est un peu difficile de résumer ça comme ça, là. De donner des dates, mais je pense que le mieux c'est d'aller voir sur comrades.fr toutes les dates sur la page d'accueil en bas. Voilà. On fait à peu près une quarantaine de dates par an.
0: Ah oui, oui.
1: Donc ça fait. On joue vraiment. Là, on était à Thionville, en Moselle. Ouais. Le week-end d'avant, on était à Gravine, à côté de Dunkerque. Après, on est allé jouer à Viviers, en Ardèche, justement, par chez vous, là. Mais ça va vraiment dans tous les sens, hein. On joue partout. Là, on part à Champs-Rousses au week-end. On sera à Champs-Rousses au pied des pistes. Et puis moi, à côté de ça, j'ai plein d'autres groupes aussi. J'ai fait plein de choses. Moi, j'ai un show tribute Springsteen. Bruce Springsteen. Pareil, on fait des festivals. J'ai un spectacle sur Renault, un spectacle sur Goldman. Enfin, ça part dans tous les sens. J'ai un tribute à Aerosmith, un tribute Def Leppard.
0: Ah ouais.
1: C'est très amoureux du hard.
0: La question, c'est tout quand.
1: là, je t'avouerai que. En ce moment, c'est un peu fatigant. Mais je fais ce que j'aime. Bon, je passe ma vie. Les gens pensent qu'on, quand on fait de la musique, qu'on est tout le temps sur la route, que c'est la grosse fiesta et tout ça. Mais c'est pas du tout comme ça, la réalité des choses. La vie d'artiste aujourd'hui, en tout cas la mienne, moi, je suis devant mon ordi de 7h30 du matin jusqu'à 18h30 tous les jours non-stop. Ouais. Des fois, je mange pas ou je mange devant l'ordi et je fais plus de logistique, d'organisation, de trajet, d'administratif, d'hôtel, de booking, de... Enfin, c'est la vie d'artiste aujourd'hui, c'est ça, hein. On fait le métier de 4 ou 5 personnes en une seule, parce qu'on peut compter que sur soi, et qu'il y a beaucoup de gens qui font ce qu'on fait aussi, donc il faut se battre pour s'imposer et pour développer les projets nous-mêmes, parce que si on est toujours en train d'attendre après quelqu'un, on n'avance pas. Voilà. Donc la vraie vie d'artiste aujourd'hui, c'est ça, c'est d'être tout le temps devant un ordi et finalement je dois faire à peu près la musique dans mon temps, ça doit être à peu près 10% de mon temps. Voilà.
0: Ouais. Et 90% de paperasse et d'admin et
1: de tout le reste.
0: Pour terminer, nous parler d'un mot, alors on a des projets, on a parlé rapidement d'un projet d'album pour fin 2026 ou 2027, ça c'est voilà, il y a beaucoup de concerts évidemment. Est-ce qu'il y a d'autres projets? Est-ce qu'il y a, je sais pas, des mouvements de musiciens, des nouveaux musiciens qui arrivent? Est-ce qu'il y a d'autres
1: projets pour la... Non, l'équipe, elle est chouette, là, on s'entend bien, on est une bonne bande de potes, franchement, c'est agréable de jouer comme ça, là, tout, à chaque fois qu'on rentre, on est content. Non, franchement, il n'y a pas besoin de rajouter. À un moment, on a essayé de rajouter un batteur, et pour que je puisse passer devant comme un chanteur normal avec une guitare ou une mandoline, pour chanter, être devant. Et finalement, on s'est aperçu très vite que même avec un super mec, avec un super batteur, que c'était pas possible, parce que comme Raid, tout est basé sur les animations, les breaks, les enchaînements, et que si c'est pas moi qui chante à la batterie, personne n'arrive à... Enfin, c'est un peu compliqué à expliquer comme ça, mais dans les faits, c'est vraiment factuel, quoi. On n'arrive pas à jouer avec un vrai batteur. Il faut que ce soit moi, et que tout le monde est tellement rodé, calé sur moi, que dès qu'il y a un autre batteur qui arrive, qui joue avec d'une manière plus conventionnelle de la batterie, avec un charlet, avec une caisse claire, et ça sonne plus comme Raid. Mais c'est pas comme Raid, on n'y arrive pas. Voilà. Donc il n'y a pas de changement de musicien prévu. Tout ce qu'on a réussi un petit peu à faire cette année, c'est d'amener une petite touche électro qu'on n'avait pas avant. Il y a 2-3 passages dans le concert avec des remix, où on a un peu ce qu'on appelle un featuring. On a rajouté des sons de DJ, donc ça les gens deviennent fous, on joue ça à la fin du concert. Et on mélange le trad irlandais avec la musique des DJ.
0: Voilà. D'accord, très bien. Très bien. Eh bien, on va se quitter en musique, mon cher Gilles.
2: Eh bien, oui, là, ça, il faut se quitter. On s'est arrêté des heures et des heures. Mais
0: ah,
2: bon,
0: bah oui. Hein.
2: Donc, on va se quitter en musique avec un vieux vagabond, tiens.
0: Un Wild Rover, tu veux dire ?
2: Par exemple.
0: T'as vu, je parle bien anglais. Hein. Le temps de remercier beaucoup Laurent.
2: Oui, merci Laurent pour ton.
1: Merci à vous, les gars, c'était
2: avec
1: plaisir.
2: Attention, c'est toujours plaisir d'avoir en ligne avec nous pour co-animer une émission, c'est beaucoup plus vivant que...
0: Ah bah oui, complètement. Et puis bientôt en live, donc au Chélard, on rappelle le vendredi 19 juin, c'est le soir évidemment,
2: à partir de 20h.
0: À 20h, ok, ouais. Super, très bien.
1: Ouais, on sera là et content d'y être.
2: Allez, à très bientôt.
1: À bientôt, merci Travel Kilt. Bye bye.

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1: Il est 13h.
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3: Bonjour à tous. Dans l'actualité, la parade des joueurs du PSG cet après-midi sur le Champ de Mars après leur deuxième sacre historique en Ligue des Champions. Près de 100 000 personnes attendues pour fêter le titre décroché face à Arsenal au tir au but hier soir. En parallèle des scènes de pillage et de vandalisme hier à Paris, Rennes, Clermont-Ferrand, Grenoble, Agen ou encore Strasbourg, le gouvernement annonce 416 interpellations dans tout le pays, dont plus de la moitié en région parisienne. Vie scolaire en colère, 8 syndicats appellent à la grève mardi dans les collèges et les lycées de tout le pays pour les assistants d'éducation. Les surveillants dénoncent en fait un manque d'action du gouvernement pour garantir des conditions de travail décentes. Ils réclament la création urgente de postes et des recrutements massifs ainsi que de meilleurs salaires. Ça y est, l'épisode de chaleur exceptionnelle de ce mois de mai est terminé. Plus aucun département en alerte orange canicule ce dimanche. Et ce type de phénomène devrait se reproduire cet été. Chacun a ses petites astuces pour vivre au mieux ces épisodes de chaleur.
4: Ben, il faut boire. Et si on n'a pas la clim, il faut fermer les volets. Moi, je laisse ouvert la nuit et je ferme à 6 heures tout. Les vitres et les volets, je garde la fraîcheur.
5: Rester à l'ombre, ne pas se mettre au soleil, ne pas aller à la plage avant 17h.
6: Je mettrai en avant le fait de mouiller des petites serviettes, essayer de mettre autour de la nuque à la maison. Également, en vrai, le brumisateur, on n'y pense pas beaucoup, mais c'est vrai que ça fait énormément de bien, combiné avec le ventilateur.
3: Dans l'actualité également, entièrement désinfecté, il va reprendre la mer. Le navire de croisière Ondus a obtenu le feu vert des autorités sanitaires de Rotterdam après l'extinction du foyer d'antivirus à bord. Le paquebot avait été immobilisé suite à l'évacuation de ses passagers aux Canaries. Le bilan final de l'OMS fait état de 13 cas, dont 3 décès. L'armée israélienne, elle étend ses opérations au Liban. Tsahal appelle à l'évacuation immédiate de tout le sud du pays sous le fleuve Zarani. Israël se justifie par des violations du cessez-le-feu par le Hezbollah. Et puis on termine avec du sport, du rugby, la suite de l'avant-dernière journée de top 14 cet après-midi. Toulon reçoit Bordeaux-Bègles à 16h30, quasiment éliminé de la course au top 8 qualificatif pour la Champions Cup. Et bien, le RCT défie des Bordelais, double champion d'Europe en titre. Le Racing affrontera de son côté Clermont à 21h05 en clôture ce soir. Voilà pour l'essentiel de l'actualité, c'est la fin de ce flash. Excellente journée à tous. Et à tous.
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0: Loire propose pour le mois de juin une sortie visite guidée des Balmes de Montbrun et visite guidée du site archéologique et du musée d'Alba la Romaine. Le mercredi 3 juin, inscription obligatoire, participation de 15 euros et une visite de l'église abbatiale du monastier sur Gazeille avec une guide spécialisée de la montagne ardéchoise samedi 20 juin. Inscription obligatoire, participation de 10 euros. Pour adhérer à l'UPB et vous inscrire aux différents ateliers, deux possibilités. Connectez-vous en ligne sur le site www.valerieumocatourisme.fr ou rendez-vous à l'office de tourisme Ardèche Haute-Vallée. Incroyable mais vrai, Desagne et Alboustière accueilleront la cérémonie d'ouverture des JO 2028. Quatre experts du comité des Jeux seront en direct sur RDB à 19h, samedi 6 juin, à la salle polyvalente de Desagne. Dimanche 7 juin, à la médiathèque d'Alboustière, scène pour Rihanna, buffet des athlètes, anecdotes historiques, comment ces villages vont-ils accueillir les 206 délégations olympiques? 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
1: 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Vous avez un appareil ou un objet cassé, en panne? 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Contact pour plus d'infos 06 26 45 19 48. Participation libre. Dimanche 14 juin, l'Amicale Laïque organise la fête de l'école du Séquoia au stade de Saint-Martin de Valamas. À 11h, spectacle des enfants. Dans l'après-midi, parcours gonflable, ventriglisse, challenge de tir à l'arc, tour infernal avec de nombreux lots, maquillage, tombola. À midi, repas, poulet curasco, frites et salades du monde, crêpes, tarif 12 euros, réservation avant le 4 juin au 06 09 50 17 25 ou au café de la place chez Mélo. Petite restauration et buvette sur place, entrée libre, venez célébrer la fin de l'année scolaire. Restitution du projet de terre et d'eau avec le PNR des Monts d'Ardèche, puis rando inouï dans le cadre de la saison culturelle itinérante de Valérieux. À l'esplanade de la gare de Saint-Agrève le samedi 6 juin. À midi, pique-nique tiré du sac. 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À 14h, randonnée concert avec le Quatuor à vent Nautil. 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Renseignements à l'Office de tourisme Ardèche-Haute-Vallée ou sur www.valérieux.fr.
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0: Il est 14h.
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2: Bonjour à tous. Dans l'actualité, la parade des joueurs du PSG cet après-midi sur le Champ de Mars après leur deuxième sacre historique en Ligue des Champions. Près de 100 000 personnes attendues pour fêter le titre décroché face à Arsenal au tir au but hier soir. En parallèle des scènes de pillage et de vandalisme hier à Paris, Rennes, Clermont-Ferrand, Grenoble, Agen ou encore Strasbourg, le gouvernement annonce 416 interpellations dans tout le pays, dont plus de la moitié en région parisienne. Vie scolaire en colère, 8 syndicats appellent à la grève mardi dans les collèges et les lycées de tout le pays pour les assistants d'éducation. Les surveillants dénoncent en fait un manque d'action du gouvernement pour garantir des conditions de travail décentes. Ils réclament la création urgente de postes et des recrutements massifs ainsi que de meilleurs salaires. Ça y est, l'épisode de chaleur exceptionnelle de ce mois de mai est terminé. Plus aucun département en alerte orange canicule ce dimanche. Et ce type de phénomène devrait se reproduire cet été. Chacun a ses petites astuces pour vivre au mieux ces épisodes de chaleur.
3: Ben, il faut boire. Et si on n'a pas la clim, il faut fermer les volets. Moi, je laisse ouvert la nuit et je ferme à 6h tout. Les vitres et les volets, je garde la fraîcheur.
4: Rester à l'ombre, ne pas se mettre au soleil, ne pas aller à la plage avant 17h.
5: Je mettrai en avant le fait de voilà, mouiller des serviettes et se les mettre autour de la nuque à la maison. Également, en vrai, le brumisateur, on n'y pense pas beaucoup, mais c'est vrai que ça fait énormément de bien, combiné avec le ventilateur.
2: Dans l'actualité également, entièrement désinfecté, il va reprendre la mer. Le navire de croisière Ondus a obtenu le feu vert des autorités sanitaires de Rotterdam après l'extinction du foyer d'antivirus à bord. Le paquebot avait été immobilisé suite à l'évacuation de ses passagers aux Canaries. Le bilan final de l'OMS fait état de 13 cas, dont 3 décès. L'armée israélienne, elle étend ses opérations au Liban. Tsahal appelle à l'évacuation immédiate de tout le sud du pays sous le fleuve Zarani. Israël se justifie par des violations du cessez-le-feu par le Hezbollah. Et puis on termine avec du sport, du rugby, la suite de l'avant-dernière journée de Top 14 cet après-midi. Toulon reçoit Bordeaux-Bègles à 16h30, quasiment éliminé de la course au top 8 qualificatif pour la Champions Cup. Et bien, le RCT défie des Bordelais, double champion d'Europe en titre. Le Racing affrontera de son côté Clermont à 21h05 en clôture ce soir. Voilà pour l'essentiel de l'actualité, c'est la fin de ce flash. Excellente journée à tous.
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8: Les petites notes de Rochebonne se produiront vendredi 5.

0: Il est 15h.
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2: Bonjour, bonjour à tous. Dans l'actualité, le bilan des débordements après le sacre du PSG en Ligue des Champions s'alourdit. Le ministre de l'Intérieur parle maintenant de 780 interpellations dans tout le pays, dont près de 600 rien qu'en région parisienne. Au total, 71 communes ont été impactées par des incidents et une quinzaine de pillages de commerces recensés. On déplore aussi un mort lors d'un accident de moto, un blessé grave également, un ado de 17 ans qui aurait été passé à tabac. Les mises en cause ont pris la fuite. Un mort et un blessé grave, c'est le bilan de cette fusillade hier soir à Valence. Vers 23h, les deux victimes ont été prises pour cible à proximité d'un point de deal. L'un des deux hommes, âgé de 24 ans, a succombé à ses blessures. L'autre victime est toujours hospitalisée dans un état grave. Le ou les tireurs ont pris la fuite. Vie scolaire en colère, 8 syndicats appellent à la grève mardi dans les collèges et les lycées pour les assistants d'éducation. Les surveillants dénoncent un manque d'action du gouvernement pour garantir des conditions de travail décentes. Ils réclament la création urgente de postes et des recrutements massifs ainsi que de meilleurs salaires. Le bac et le brevet, en tout cas, ça arrive vite, très vite. C'est l'heure des révisions pour les élèves. Pour mieux gérer cette période, les experts conseillent de garder un rythme de sommeil régulier, de pratiquer une activité physique et d'éviter l'isolement pendant les révisions. À chacun sa méthode.
3: Ce qui est important pour retenir, c'est de plus s'auto-interroger que passer son temps à lire. Et après, pour revoir les cours sur la durée, je sais que j'aime bien faire la méthode des répétitions espacées. Donc c'est le jour 1, jour 3, jour 7, jour 15, jour 21.
4: Reprendre le cours qui a été fait et pas le reprendre à la dernière minute. Et ensuite, lire, écrire, se faire des fiches.
5: Je refais essentiellement tous les exercices qu'on a vus en cours et je refais des exercices types que je trouve sur Internet.
2: Voilà des propos recueillis par Miline Debac. Sur la crise au Moyen-Orient, la France demande une réunion d'urgence du Conseil de sécurité de l'ONU, cela après l'intensification des opérations de l'armée israélienne dans le sud du Liban. L'Iran, de son côté, refuse de signer tout accord avec les États-Unis sans garantie. Cela après que Donald Trump ait affirmé que Téhéran s'était d'ores et déjà engagé à renoncer définitivement à l'arme nucléaire. Et puis, coup de tonnerre à Roland-Garros, la numéro 3 mondiale, Iga Świątek, a été éliminée tout à l'heure dès les huitièmes de finale. La Polonaise a été sortie par l'Ukrainienne Marta Kustiuk. Côté messieurs, le match de Jakub Menchik face à Andrei Rublev tout à l'heure, avant le choc de la session de nuit entre Casper Ruud et Joao Fonseca. Voilà pour l'actualité, excellente journée à tous.
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7: Dans le cadre de ces actions, le CDAD de l'Ardèche propose plusieurs permanences de consultation juridique gratuites et ouvertes à toutes et tous. Ces permanences, appelées points justice, sont organisées sur tout le département de l'Ardèche. Afin que vous puissiez orienter utilement vers ces lieux d'accès aux droits, vous trouverez chaque mois les lieux et dates des différents points justice à disposition du public. 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Le prochain conseil municipal de Saint-Agrève aura lieu vendredi 5 juin à 19h dans la salle du conseil au premier étage de la mairie. L'ordre du jour sera communiqué via Iliwap et affiché en mairie environ une semaine avant la date du conseil.
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1: Bonjour, bonjour à tous. Dans l'actualité, le bilan des débordements après le sacre du PSG en Ligue des Champions s'alourdit. Le ministre de l'Intérieur parle maintenant de 780 interpellations dans tout le pays, dont près de 600 rien qu'en région parisienne. Au total, 71 communes ont été impactées par des incidents et une quinzaine de pillages de commerces recensés. On déplore aussi un mort lors d'un accident de moto, un blessé grave également, un ado de 17 ans qui aurait été passé à tabac. Les mises en cause ont pris la fuite. Un mort et un blessé grave, c'est le bilan de cette fusillade hier soir à Valence. Vers 23h, les deux victimes ont été prises pour cible à proximité d'un point de deal. L'un des deux hommes âgés de 24 ans a succombé à ses blessures. L'autre victime est toujours hospitalisée dans un état grave. Le ou les tireurs ont pris la fuite. Vie scolaire en colère. 8 syndicats appellent à la grève mardi dans les collèges et les lycées pour les assistants d'éducation. Les surveillants dénoncent un manque d'action du gouvernement pour garantir des conditions de travail décentes. Ils réclament la création urgente de postes et des recrutements massifs ainsi que de meilleurs salaires. Le bac et le brevet, en tout cas, ça arrive vite, très vite. C'est l'heure des révisions pour les élèves. Pour mieux gérer cette période, les experts conseillent de garder un rythme de sommeil régulier, de pratiquer une activité physique et d'éviter l'isolement pendant les révisions. À chacun sa méthode.
2: Ce qui est important pour retenir, c'est de plus s'auto-interroger que passer son temps à lire. Et après, pour revoir les cours sur la durée, je sais que j'aime bien faire la méthode des répétitions espacées. Donc c'est le jour 1, jour 3, jour 7, jour 15, jour 21.
3: Reprendre le cours qui a été fait et pas le reprendre à la dernière minute. Et ensuite, lire, écrire, se faire des fiches.
4: Je refais essentiellement tous les exercices qu'on a vus en cours et je refais des exercices types que je trouve sur Internet.
1: Voilà des propos recueillis par Miline Debac. Sur la crise au Moyen-Orient, la France demande une réunion d'urgence du Conseil de sécurité de l'ONU, cela après l'intensification des opérations de l'armée israélienne dans le sud du Liban. L'Iran, de son côté, refuse de signer tout accord avec les États-Unis sans garantie. Cela après que Donald Trump ait affirmé que Téhéran s'était d'ores et déjà engagé à renoncer définitivement à l'arme nucléaire. Et puis, coup de tonnerre à Roland-Garros, la numéro 3 mondiale, Iga Świątek, a été éliminée tout à l'heure dès les huitièmes de finale. La Polonaise a été sortie par l'Ukrainienne Marta Kustiuk. Côté messieurs, le match de Jakub Menchik face à Andrei Rublev tout à l'heure, avant le choc de la session de nuit entre Casper Ruud et Joao Fonseca. Voilà pour l'actualité, excellente journée à tous.
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0: 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Dédicace à Adrien.
1: J'attends que demain arrive. Et demain,

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2: 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Ils présenteront leur projet au public mercredi 3 juin à 17h30 à la salle polyvalente de Saint-Agrève, suivie d'une collation et d'une conférence sur le Bénin à 20h. 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

0: Il est 17h.
1: 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Bonsoir, bonsoir à tous. Dans l'actualité, demain nous serons le 1er juin et comme le premier de chaque mois, eh bien celui-ci apporte son lot de changements. Le plus notable, le SMIC qui augmente mécaniquement de 2,41% pour compenser l'inflation. Ça fait environ 44 euros de plus par mois. Si le prix du tabac grimpe encore de quelques centimes, celui du gaz, lui, baisse légèrement de près de 5%. Enfin, les pêcheurs et les agriculteurs peuvent désormais demander l'aide carburant de l'État. 8 syndicats appellent à la grève mardi dans les collèges et les lycées pour le personnel de la vie scolaire. Les surveillants dénoncent un manque d'action du gouvernement pour garantir des conditions de travail décentes. Ils réclament donc la création urgente de postes et de meilleurs salaires. Parcoursup, en tout cas, confirme les grandes tendances de l'orientation post-bac. En tête des formations les plus demandées, la médecine, Mylène Debac.
2: Oui, médecine reste cette année encore la formation la plus demandée sur la plateforme, devant les écoles d'infirmiers et les écoles d'ingénieurs. Selon les chiffres du ministère de l'Enseignement supérieur, près de 640 000 lycéens ont confirmé au moins un vœu cette année, soit environ 10 000 candidats de plus que l'an dernier. L'université continue d'attirer massivement les étudiants. Les licences représentent plus d'un tiers des vœux formulés. Derrière médecine, les filières droit, psychologie, économie, gestion et mathématiques figurent parmi les plus sollicitées. En moyenne, un élève formule 15 vœux sur Parcoursup, davantage encore en terminale générale.
1: Merci Mylène et première réponse sur Parcoursup mardi prochain. Dans l'actualité également, ces violences qui ont suivi le sacre du PSG en Ligue des Champions. On parle d'un mort lors d'un accident de moto, mais aussi un blessé, un jeune de 17 ans qui aurait été passé à tabac. Le ministre de l'Intérieur annonce 780 interpellations dans tout le pays, dont près de 600 rien qu'en région parisienne. Au total, 71 communes ont été touchées par des incidents. Nouvelle escalade au Moyen-Orient. L'armée israélienne annonce avoir pris la possession de la forteresse de Beaufort dans le sud du Liban ce samedi. Le premier ministre israélien a ordonné d'étendre l'offensive vers le nord pour écraser le Hezbollah. La France y voit une violation du cessez-le-feu avec le Liban et demande une réunion d'urgence à l'ONU. En tennis, une affiche féminine en session de nuit à Roland-Garros. C'est une première depuis 3 ans. Les organisateurs ont programmé lundi soir le choc des 8e de finale entre Aryna Sabalenka et Naomi Osaka. Ce soir, en tout cas, la session de nuit opposera Casper Ruud à Joao Fonseca. Et en rugby, on dispute l'avant-dernière journée de top 14 ce week-end et ce soir, un choc décisif au Michelin entre Clermont et le Racing. Coup d'envoi à 21h05. Très bonne soirée à tous.
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0: 18h.
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2: Bonsoir, bonsoir à tous. Dans l'actualité, demain nous serons le 1er juin et comme le premier de chaque mois, eh bien celui-ci apporte son lot de changements. Le plus notable, le SMIC qui augmente mécaniquement de 2,41% pour compenser l'inflation. Ça fait environ 44 euros de plus par mois. Si le prix du tabac grimpe encore de quelques centimes, celui du gaz, lui, baisse légèrement de près de 5%. Enfin, les pêcheurs et les agriculteurs peuvent désormais demander l'aide carburant de l'État. 8 syndicats appellent à la grève mardi dans les collèges et les lycées pour le personnel de la vie scolaire. Les surveillants dénoncent un manque d'action du gouvernement pour garantir des conditions de travail décentes. Ils réclament donc la création urgente de postes et de meilleurs salaires. Parcoursup, en tout cas, confirme les grandes tendances de l'orientation post-bac. En tête des formations les plus demandées, la médecine, Mélyne Desbac.
3: Oui, médecine reste cette année encore la formation la plus demandée sur la plateforme, devant les écoles d'infirmiers et les écoles d'ingénieurs. Selon les chiffres du ministère de l'Enseignement supérieur, près de 640 000 lycéens ont confirmé au moins un vœu cette année, soit environ 10 000 candidats de plus que l'an dernier. L'université continue d'attirer massivement les étudiants. Les licences représentent plus d'un tiers des vœux formulés. Derrière médecine, les filières droit, psychologie, économie, gestion et mathématiques figurent parmi les plus sollicitées. En moyenne, un élève formule 15 vœux sur Parcoursup, davantage encore en terminale générale.
2: Merci Mylène et première réponse sur Parcoursup mardi prochain. Dans l'actualité également, ces violences qui ont suivi le sacre du PSG en Ligue des Champions. On parle d'un mort lors d'un accident de moto, mais aussi un blessé, un jeune de 17 ans qui aurait été passé à tabac. Le ministre de l'Intérieur annonce 780 interpellations dans tout le pays, dont près de 600 rien qu'en région parisienne. Au total, 71 communes ont été touchées par des incidents. Nouvelle escalade au Moyen-Orient. L'armée israélienne annonce avoir pris la possession de la forteresse de Beaufort dans le sud du Liban ce samedi. Le premier ministre israélien a ordonné d'étendre l'offensive vers le nord pour écraser le Hezbollah. La France y voit une violation du cessez-le-feu avec le Liban et demande une réunion d'urgence à l'ONU. En tennis, une affiche féminine en session de nuit à Roland-Garros. C'est une première depuis 3 ans. Les organisateurs ont programmé lundi soir le choc des 8e de finale entre Aryna Sabalenka et Naomi Osaka. Ce soir, en tout cas, la session de nuit opposera Casper Ruud à Joao Fonseca. Et en rugby, on dispute l'avant-dernière journée de top 14 ce week-end et ce soir, un choc décisif au Michelin entre Clermont et le Racing. Coup d'envoi à 21h05. Très bonne soirée à tous.
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1: Allez les mecs, on y va, on avance, hein. 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

0: La ludothèque Art des Jeux installera ses différents espaces de jeux libres adaptés à tous les âges à la salle municipale de Saint-Michel de Chabrianou ce vendredi de 16h30 à 18h30. Près de jeux, coins bébés, jeux d'imitation, jeux d'assemblage et jeux de société seront au rendez-vous. Plus d'infos sur le site www.artdesjeux.com ou 07 69 70 11 57. À la ludothèque, les enfants sont sous la responsabilité de leurs parents ou d'un adulte référent. Action portée par l'association de la maison de santé pluridisciplinaire du pays de Vernou. Dimanche 14 juin, l'Amicale Laïque organise la fête de l'école du Séquoia au stade de Saint-Martin de Valamas. À 11h, spectacle des enfants. Dans l'après-midi, parcours gonflable, ventre glisse, challenge de tir à l'arc, tour infernal avec de nombreux lots, maquillage, tombola. À midi, repas, poulet curasco, frites et salades du monde, crêpes, tarif 12 euros, réservation avant le 4 juin au 06 09 50 17 25 ou au café de la place chez Mélo. Petite restauration et buvette sur place, entrée libre, venez célébrer la fin de l'année scolaire. 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
2: Malapata était sorcière et elle était maladroite, très maladroite. Ce qu'elle savait le mieux faire, c'était faire peur, car elle était extrêmement laide. Et quand elle apparaissait soudain au détour d'un chemin, les gens restaient muets de terreur et ils s'enfuyaient ventre à terre. Ce jour-là, justement, du haut de son balai déplumé, elle aperçut Petit Pierre avec son cartable sur le dos. Malapata décida donc de lui faire peur. Elle se lança en chute libre, mais elle rata son atterrissage. Le bout du manche à balai heurta brutalement le sol et Malapata se retrouva à plat ventre devant Petit Pierre. Petit Pierre s'écrie « Pauvre mamie !» et il l'aide à se relever. Malapata se sent si ridicule qu'elle souhaite disparaître dans un trou de souris. Et aussitôt, elle rapetisse sous les yeux de Petit Pierre, ébahi. Quand il la voit comme ça, pas plus grosse qu'une souris, Petit Pierre ramasse Malapata et il la met dans son cartable, entre sa trousse et son goûter. Malapata est folle de rage. Elle se met à hurler « Petit misérable, je vais te transformer en crapaud !» Mais ses pouvoirs magiques ont diminué aussi. Et au lieu de transformer Petit Pierre, c'est le pain de son goûter qu'elle transforme en crapaud. Un crapaud plus grand qu'elle. Malapata pousse un cri et elle se cache derrière la trousse. En arrivant à l'école, Petit Pierre crie « Regardez ce que j'ai trouvé !» Et croyant saisir la sorcière, il attrape le crapaud. Et il le brandit devant ses copains. Le maître qui a tout vu dit « Pierre, viens ici tout de suite !» Petit Pierre remet précipitamment le crapaud dans son cartable, mais le maître l'empoigne par le bras et il emmène Petit Pierre dans le bureau du directeur. Le maître dit « Allons, Petit Pierre, montre à monsieur le directeur l'horrible chose que tu as apportée !» Petit Pierre glisse à nouveau la main dans son cartable et cette fois il attrape Malapata. Malapata saute sur le bureau du directeur en criant « Horrible chose vous-même !» Elle enfourche le stylo à plumes et elle s'envole droit vers la fenêtre. Seulement la fenêtre est fermée. Le stylo percute la vitre et Malapata se retrouve à nouveau aplati par terre. Petit Pierre s'écrie « Pauvre mamie !» et il se précipite pour la ramasser. Alors Malapata se met à hurler « Je suis pas ta mamie. Je suis la mamie de personne. Jata la terrible sorcière. Et tu vas trembler, sale petit mioche, car je vais te transformer en araignée. Petit Pierre répond. Voyons, réfléchissez un peu. Si vous me transformez en araignée, grand comme je suis et petit comme vous êtes, c'est vous qui allez trembler. Tapata est si furieuse

du chemin. L'araignée demande « Pose-moi sur le balai, s'il te plaît. » Petit Pierre pose l'araignée sur le balai. Aussitôt, elle se met à grandir, à se déformer, et en une seconde, Malapata se retrouve aussi grande, aussi vieille et aussi laide qu'avant. Elle dit « Tu m'as sauvé la vie, dis-moi ce qui te ferait plaisir. » Petit Pierre réfléchit. Puis il dit « Je voudrais que vous soyez ma mamie. » C'est ainsi que Malapata est devenue la mamie de Petit Pierre et qu'elle lui a tricoté un superbe pull-over en toile d'araignée et en poil de souris. Malapata, écrit par Brigitte Bidal et illustré par Éric Gasté. Lu par Maxime.

Question d'amour. Est-ce que tu m'aimes? Demande l'enfant. Tu m'aimes? C'est sûr que tu m'aimes? Et si je ferais des bêtises, est-ce que tu m'aimerais encore? Et si je ne serais pas ton enfant, est-ce que tu m'aimerais toujours? Et si je ne serais pas venue sur terre, est-ce que tu m'aurais aimé quand même? Est-ce que tu m'aimes, dis? Est-ce que tu m'aimes? Question d'amour de François David, lu par Julie.

0: Il était une fois un petit lapin que tout le monde appelait Petit Lapin Rouge. Il n'en avait pas toujours été ainsi. Petit Lapin Rouge était né blanc, comme bien d'autres petits lapins. Mais un jour, en lapin sitting chez sa grand-mère, il était tombé dans un pot de peinture et en était ressorti rouge des pattes aux oreilles et jusqu'au bout de la queue. Pour le faire redevenir blanc, ses parents l'avaient lavé, savonné, récuré. Mais cela n'avait servi à rien. Depuis ce jour, Petit Lapin Rouge déteste les toilettes matinales, le savon de Marseille et les bains du samedi soir. Aujourd'hui, Petit Lapin Rouge doit porter un pain d'épices, une botte de jeunes carottes et du sirop pour la toux à sa grand-mère qui a la grippe. « Ne traîne pas en chemin, mon petit lapin, » dit sa maman. « Prends bien garde aux vilains chasseurs et surtout, rentre avant la nuit noire. »« Oui, oui, » répond Petit Lapin Rouge sans écouter vraiment ce que lui a dit sa maman. Il accroche à son bras le lourd panier d'osier et s'en va. Il n'a pas fait 100 pas qu'il aperçoit une tache rouge dans le sous-bois. Petit Lapin Rouge trottine de toutes ses forces et se retrouve nez à nez avec une fillette toute de rouge vêtue. « Bonjour, dit le lapin. Comment t'appelles-tu ? »
1: « Je m'appelle Chaperon Rouge. »
0: « Tu es le petit Chaperon Rouge, le vrai ? »
1: « Ben. »
0: « Et tu vas de ce pas rendre visite à ta mère grand ? » « Avec ton panier lettre et d'un pot de petit beurre ?» Avec ton panier rempli de galettes et d'un pot de beurre. Tu en sais des choses, mon lapin. Nous n'avons qu'un livre au terrier. C'est celui qui raconte ton histoire. Je ne savais pas que tu existais vraiment. Et dans ce livre qui raconte mon histoire, est-il écrit que nous nous rencontrons dans le bois ?
1: Non, non, c'est un loup que tu dois rencontrer.
0: L'as-tu déjà croisé ?
1: Non.
0: « Je n'ai pas vu de loup. Mais dis-moi, mon lapin, comment finit-elle ton histoire ?»«
1: Horriblement mal, mon pauvre chaperon. Si mal que jamais, jamais je n'oserais te la conter. »«
0: Aïe, aïe, que vais-je devenir ?»« Maman m'avait pourtant bien dit de ne pas m'éloigner du chemin et de ne pas parler aux inconnus. »«
1: Tu n'as rien à craindre, chaperon petit lapin rouge. »

est avec toi. Petit lapin rouge, le vrai? Le petit lapin qui est tombé dans un pot de peinture? Celui qu'on a tellement lavé, savonné, récuré, qu'il déteste le savon de Marseille. C'est bien toi? Ben oui, tu en sais des choses, chaperon. J'ai ton livre à la maison, je le connais sur le bout des doigts. Je ne savais pas que tu existais vraiment. Alors, dis-moi, petit chaperon, comment se termine mon histoire? Horriblement mal, mon pauvre lapin. Si mal que jamais, jamais, je n'oserais te la conter. Aïe, aïe, aïe, deux horribles fins. Qu'allons-nous devenir, chaperon? J'ai une idée, mon lapin. Nous allons jouer un tour à ces écrivains en décidant tout seul de nos fins. Quelle bonne idée, chaperon. À toi l'honneur. Eh bien, je décide que les loups ont disparu de nos forêts depuis belle lurette. Bravo, chaperon rouge. Moi, je décide que la chasse est interdite pour toujours. Je décide aussi que grand-mère et mère-grand sont en bonne santé, qu'elles n'ont plus besoin de nous et de nos paniers. Bien, dit chaperon. À moi, je décide de se manger ni à la bière ni au raisin. On y arrive, petit lapin. Que penses-tu de cette fin? Le soleil brille, le ciel est bleu, les oiseaux chantent. Un lapin et une petite fnique paisiblement sur un tapis de fleurs odorantes. Pas très original, chaperon, mais cela me convient parfaitement. Je déplie la nappe ici. Cette clairière me semble idéale. Eh bien, mangeons, mon lapin. J'ai une faim de loup. Petit lapin rouge, Rascal Claude K. Dubois, lu par Eliette.

Il était un grand mur blanc, nu. Contre le mur, une échelle, haute. Et par terre, un ressort, sec. Il vient, tenant dans ses mains, sale, un marteau lourd, un grand clou, pointu. Un peloton de ficelle, gros. Alors, il monte à l'échelle, haute. Il plante le clou, pointu, toc. Tout en haut du grand mur blanc, nu. Il laisse aller le marteau qui tombe. Attache au clou la ficelle, longue. Et au bout, le ressort, sec. Il redescend de l'échelle, haute. L'emporte avec le marteau, lourd. Et puis, il s'en va ailleurs, loin. Et depuis, le hareng sort sec. Au bout de cette ficelle longue, très lentement se balance, toujours. J'ai composé cette histoire simple, pour mettre en fureur les gens graves, et amuser les enfants petits. Le hareng sort de Charles Cros, lu par Nicole.

La princesse qui parlait comme un dragon. La princesse Ameline était belle, gentille et intelligente. Mais elle avait un gros défaut. Elle parlait comme un dragon. Déjà, au moment de sa naissance, elle avait poussé un cri si puissant que sa maman s'était évanouie. Depuis ce jour, c'était la vieille Nanny qui s'occupait d'elle. Nanny était complètement sourde. Quand la princesse Ameline parlait, c'était comme si 10 tambours jouaient dans le château. Et quand elle chantait, ses trains passaient au milieu de la pièce. Et c'était supportable que tout le monde au château portait des boules de coton dans les oreilles. Un jour qu'Ameline se promène dans les jardins du château, elle rencontre un jeune homme. Aussitôt qu'il la voit, il tombe amoureux d'elle. Il lui demande si elle veut l'épouser. Comme Ameline le trouve très beau, qu'il a l'air très gentil et qu'il ressemble à un prince, elle dit « Oui !» avec son énorme voix. Ce « oui » résonne comme un coup de tonnerre. Le chapeau du jeune homme s'envole et les feuilles tombent des arbres. Le beau prince s'enfuit en courant et Ameline rentre dans sa chambre pour pleurer. Ce soir-là, elle décide de partir très loin, là où personne ne pourra l'entendre. Elle prend un petit sac, puis elle embrasse le roi, la reine et Nanny, qui pleurent. Tous les autres sont bien contents de la voir partir, car ils vont enfin pouvoir retirer les boules de coton de leurs oreilles. Ameline marche longtemps, longtemps. Elle traverse des villages, des forêts. Au milieu d'un bois, un grand loup lui barre le chemin. Il est affamé, prêt à la dévorer. Mais comme il prend son élan pour se jeter sur elle, Ameline, avec sa voix énorme, crie « Ah !» Le loup croit que la foudre vient de lui tomber sur la tête et il en reste tout étourdi. Ameline continue son chemin. À force de marcher, marcher, elle atteint une montagne rocheuse où rien ne pousse, rien ne vit, pas même un arbre, ni une herbe, et pas le moindre petit animal. Ameline décide de s'installer là, là où elle ne dérangera personne. Elle trouve une grotte pour s'abriter et elle s'endort, épuisée. Au milieu de la nuit, elle est réveillée par un grand bruit. Elle se lève, elle marche en direction du bruit. Au fur et à mesure qu'elle avance, le bruit augmente. D'énormes cris, d'énormes rires font vibrer les murs de la caverne. Ameline arrive dans une grande salle où 6 dragons font la fête. Lorsqu'ils aperçoivent Ameline, les dragons sont si étonnés qu'ils s'arrêtent de rire et de crier. Ils sont mécontents d'être dérangés au milieu de leur fête. Alors, avec sa voix énorme, Ameline crie « Salut les dragons !» Elle crie tellement fort que le lustre pendu au plafond se met à trembler, il se détache et il s'écrase sur la table. Devant ce spectacle, les dragons hurlent de rire. Ils se roulent par terre, ils se tapent sur le ventre. Ameline rit aussi. Elle rit comme elle n'a jamais osé rire de toute sa vie. Elle rit si fort et si longtemps qu'à la fin, sa voix, usée, est devenue une toute petite voix de jeune fille. Ameline peut retourner au château de ses parents. En chemin, elle rencontre le jeune homme qui s'était enfui en l'entendant parler. Il se jette à ses pieds et il dit « Je n'ai plus ni mangé ni dormi depuis le jour où je vous ai vu. Je veux vous épouser, même avec votre voix de dragon. » Il tient d'une main ferme son chapeau sur sa tête pour être sûr qu'il ne s'envole pas quand la princesse répondra. Il lui demande « Voulez-vous encore de moi ?» Ameline répond oui si doucement que le jeune homme en reste ébahi.
Alors elle ajoute en riant « Dès que vous aurez lâché votre chapeau, vous pourrez aller demander ma main à mon père, le roi. » La princesse qui parlait comme un dragon, écrit par Brigitte Bidal, illustré par Nicole Clavelon et lu par Nathalie.

Le dromadaire mécontent. Un jour, il y avait un jeune dromadaire qui n'était pas content du tout. « Demain, je sors avec mon père et ma mère. Nous allons entendre une conférence. » Voilà. Et les autres avaient dit « Oh, oh, il va entendre une conférence, c'est merveilleux. » Et lui n'avait pas dormi de la nuit tellement il était impatient. Et voilà qu'il n'était pas content parce que la conférence n'était pas du tout ce qu'il avait imaginé. Il n'y avait pas de musique et il était déçu. Il s'ennuyait beaucoup. Il avait envie de pleurer. Depuis une heure, trois quarts, un gros monsieur parlait. Devant le gros monsieur, il y avait un pot à eau et un verre à dents, sans la brosse. Et de temps en temps, le monsieur versait de l'eau dans le verre. Mais il ne se lavait jamais les dents. Et visiblement irrité, il parlait d'autre chose, c'est-à-dire des dromadaires et des chameaux. Le jeune dromadaire souffrait de la chaleur. Et puis sa bosse le gênait beaucoup. Elle frottait contre le dossier du fauteuil. Il était très mal assis et il remuait. Alors sa mère lui disait « Tiens-toi tranquille, laisse parler le monsieur. » Et elle lui pinçait la bosse. Le jeune dromadaire avait de plus en plus envie de pleurer et de s'en aller. Toutes les 5 minutes, le conférencier répétait « Il ne faut surtout pas confondre les dromadaires avec les chameaux. J'attire, mesdames, messieurs et chers dromadaires, votre attention sur ce fait. Le chameau a 2 bosses, mais le dromadaire n'en a qu'une. » Tous les gens de la salle disaient « Oh oh, très intéressant !» Et les chameaux, les dromadaires, les hommes, les femmes et les enfants prenaient des notes sur leur petit calepin. Et puis, le conférencier recommençait. Ce qui différencie les 2 animaux, c'est que les dromadaires n'ont qu'une bosse, tandis que, chose étrange et utile à savoir, le chameau en a 2. À la fin, le jeune dromadaire en eut assez et se précipitant sur l'estrade, il mordit le conférencier. « Chameau !» dit le conférencier furieux. Et tout le monde dans la salle criait « Chameau ! Sale chameau ! Sale chameau !» Pourtant, c'était un dromadaire. Et il était très propre. Le dromadaire mécontent, Jacques Prévert, lu par Yvonne.

Paysage français. La rivière, sans se dépêcher, arrive au fond de la vallée, assez large pour qu'un pont la traverse d'un seul bond. Le clocher par-dessus la ville annonce une heure tranquille. Le dîner sera bientôt prêt, tout le monde l'attend au frais. On entend les gens qui causent, les jardins sont pleins de roses. Le rose propage et propose, l'ombre rouge à l'ombre rose. La campagne fait le pain, la colline fait le vin. C'est une sainte besogne, le vin, c'est le vin de Bourgogne. Le citoyen, fort et farouche, porte son verre à sa bouche. Mais la poule pousse affairée sa poulaille au poulailler. Tout le monde a fait son devoir, en voilà jusqu'à ce soir. Et le soleil dit, il est midi. De Paul Claudel, lu par Didier.

Il était une fois, au fond des sombres bois de la Louvière, une famille loutrée comme il faut. Le père, la mère et leurs six petits, Draculou, Gros Loup, Loulouve, Petit Loup, Louveline et Malou. Les parents voulaient en faire de vrais loups bien féroces. Les petits progressaient chaque jour, sauf Gros Loup l'aîné, qui était très en retard pour son âge. Il ne savait pas encore hurler, et il ne savait pas encore chasser. Gros Loup était la honte de la famille. Les parents disaient « Sois donc un peu méchant, toi !» Mais Gros Loup n'avait pas un caractère de loup. Quand il bousculait quelqu'un, aussitôt il s'excusait. Le père loup hurlait « Comme tu es mal élevé, un loup ne doit pas s'excuser !» Mais Gros Loup continuait à être très gentil. Il aidait ses frères et sœurs à se lisser le pelage et à se chercher les puces. Le père loup s'arrachait les poils de colère. « On n'en fera jamais rien de ce mouton !» Sa mère disait parfois « Laisse-le, il n'est pas obligé d'être méchant en famille. » Le père loup se fâchait encore plus. Il doit se conduire comme un loup partout. Il donne le plus mauvais exemple avec ses manières douces. Voilà plus de 8 jours que Loulouve n'a mordu personne. Petit loup ne bouscule plus ses frères pour manger le premier. Et ma loulou ne bave même plus. Alors la mère loup soupirait. « Nom d'un loup, tu as raison. Ils deviennent trop mous. » Heureusement, Draculou, le plus jeune, était un petit loup modèle. À peine levé, il crachait. Il se faisait les griffes sur ses frères et sœurs. Puis, il tirait les poils des fesses de petit loup pour le faire hurler. La mère loup le félicitait. « C'est très bien, Draculou. Maintenant, va déjeuner. » Alors Draculou bousculait sa mère et il se précipitait dehors pour chasser. Quand il revenait le ventre plein, il faisait des rots et des pets à n'en plus finir. Le père loup se frottait les pattes. « Ah, le bon fils loup, celui-là deviendra un vrai loup, qui mangera toujours à sa faim. » Le temps passait, les petits loups grandissaient. Gros loup était de plus en plus doux, Draculou était de plus en plus loup. Aujourd'hui, au fond des sombres bois de la Louvière, on se souvient encore d'eux. Petit loup et Maloulou sont devenus de vrais loups féroces. Loulouve a déjà des petits loups à élever. Louveline est parti vivre en forêt, où il fait toujours un froid de loup. Il paraît que Draculou est devenu un loup-garou. Quant à Gros Loulou, il n'a pas changé. On raconte même qu'il s'est fait berger. Mais ce sont peut-être les mauvaises langues de loup qui disent ça. Gros Loulou, Draculou et les autres. Écrit par Simone Schmitz-Berger, lu par Maxime.

Odile rêve au bord de l'île, lorsqu'un crocodile surgit. Odile a peur du crocodile et, lui évitant un sigi, le crocodile croque Odile. Caï raconte ce roman, mais sans doute Caï l'invente. Odile serait alors vivante? Et dans ce cas-là, Caï ment. Un autre ami d'Odile, Alig, pour faire croire à cette mort, se démène, paye et intrigue. D'aucuns disent qu'Alig a tort. Odile, Jean Cocteau, lu par Yvonne.

0: Chaque jour, devant le château perché, on entendait crier
1: « Sire de Cramoisy, sire de Cramoisy, réveillez-vous et défendez-nous contre l'ogre affreux !»
0: Le sire sautait du lit, il se penchait à la fenêtre et il demandait
1: « Qu'a-t-il encore fait ce vilain-là ?»
0: Et les villageois répondaient
1: « Il a démoli mon toit à coups de poing, il a coupé mon blé d'un coup de dent !»
0: Alors, le sire de Cramoisy répondit
1: « Je suis très mécontent de lui, amenez-le-moi, pieds et poings liés, il restera 7 jours dans l'oubliette, il ne l'aura pas volé. »
0: Aussitôt, il descendait tout en bas pour inspecter son oubliette. Il disait à ses serviteurs
1: « Cette oubliette est vraiment épouvantable, mettez donc quelques tapis sur le sol et quelques tapisseries sur les murs. »
0: Le jour suivant, il soupirait
1: « Cette oubliette est vraiment inconfortable. Descendez donc quelques matelas et des tabourets pour s'asseoir. »
0: Le jour d'après, il décidait
1: « Ce pauvre ogre va s'ennuyer tout seul. Il faudrait que je lui tienne compagnie. Mais j'ai peur de me casser le cou en sautant dans ce trou. Taillez donc un escalier dans ce mur, derrière cette tapisserie. Comme ça, il ne la verra pas et il ne se sauvera pas par là. »
0: Mais un beau matin, le sire de Cramoisy est réveillé par un grand bruit. Tous les habitants du village sont là. Les femmes en pleurent derrière les maris. Le sire dit
1: « Que se passe-t-il ? C'est l'ogre affreux ? »
0: « Il a coupé les cheveux de nos femmes pour s'en faire un oreiller. »
1: Le ouf. « Quoi ? Il a osé ? Amenez-le-moi. Pied !»
0: Mais les hommes crient
1: « Non, non, pas nous !» Nous, on n'a pas appris à se battre. C'est à vous de nous défendre. »
0: Sa femme Héloïse se met à pleurer.
1: « Mon petit mari, chéri, vous n'allez pas vous battre. »
0: Le sire soupire.
1: « Ne discute pas, mamie. Mon épée est solide et je serai protégée par mon armure. »
0: Quand il est tout habillé de fer, le sire de Cramoisy descend. Il s'approche de la cabane de l'ogre. L'ogre dort sur son oreiller de cheveux et il ronfle si fort qu'à chaque souffle, les volets s'entr'ouvrent. Le pauvre sire tremble de peur, mais il crie quand même
1: « Je suis très fâché contre toi, l'ogre. Tu ne fais que des bêtises. Je vais te mettre quelques jours dans mon oubliette pour ta punition. »
0: L'éclat de rire de l'ogre est si fort que sa porte s'ouvre toute grande. Alors l'ogre bondit sur le sire, il le jette sur son épaule et il monte à grands pas au château. Les serviteurs vont vite se cacher et Héloïse supplie
1: « Grâce, seigneur ogre, grâce pour mon mari !»
0: Mais l'ogre affreux marche tout droit vers l'oubliette. Il ôte la grille de fer, il jette le sire dans le trou, il replace la grille et il s'assied dessus en réclamant à boire. Les serviteurs se dépêchent de lui apporter un tonneau de vin. Mais pendant ce temps, le sire de Cramoisy, qui est tombé sur les matelas et ne s'est fait aucun mal, écarte doucement la tapisserie. Il remonte par l'escalier caché, un tabouret à la main, et pan ! Il envoie un coup terrible sur la tête de l'ogre qui s'effondre aussitôt. Les serviteurs applaudissent et Héloïse pleure de joie. Le sire dit
1: « Vite, liez-lui les pieds et les mains. Portez-le en cadeau chez le sire Beauvaussin qui doit partir faire la guerre. Il sera très content d'avoir ce gaillard-là pour l'aider à combattre. »
0: Depuis ce jour-là, les paysans et les paysannes ont été beaucoup plus heureux et le sire de Cramoisy a pu faire la grasse matinée. Plus personne n'est venu le réveiller chaque matin, à part les oiseaux de son jardin, bien entendu.
1: Le sire de Cramoisy se bat en duel. Écrit par Chantal de Marolles, lu par Amy et
0: Nathalie.
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0: Il est 20h.
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1: Et oui, le voici, le tout nouvel épisode de Chansomania. Bonjour, plein de musique, de la chanson dans tous les sens, avec des nouveautés, des sorties d'albums et des titres aussi plus anciens. Voici une partie du programme, alors de façon très large, afin de laisser quand même la surprise. Ce que je peux te dire par contre, c'est que pour la belle rencontre du jour, nous sommes avec Roman Cerda pour parler ensemble de l'album Sujet Sensible. Da da da.

Nous sommes avec Roman Cerda et c'est un plaisir en interview et en chanson dans une dizaine de minutes. Chansomania épisode 533, c'est parti.

Le tout nouvel album de Colors in the Street, Insomnie, est sorti le 17 avril. La fête est belle, c'est le titre que l'on vient de s'offrir pour rentrer dans leur pop élégante. Depuis plusieurs années, le groupe enchaîne les tournées, tant en France qu'à l'international. Tu retrouves toutes les infos et les dates sur le site de Colors in the Street, tournée qui passe notamment par Lille, Strasbourg, Toulouse ou encore Paris à l'Élysée-Montmartre en mars 2027, après une Cigale et un Trianon complet en ce début d'année. Pour continuer la découverte de l'album, voici le titre « Padoue ».

Ce que je te propose tout de suite, c'est un voyage en 1981, instantanément. Et oui, c'est possible, en chanson. Ce titre figure au générique du film Le Maître d'école, avec, entre autres, Coluche. Voici Richard Gottener, Le Sans Pain. Allez, hop, hop, hop, hop, hop, on danse tous Le Sans Pain ensemble, c'est facile, c'est sympa.

Nous sommes maintenant avec Romane Cerda pour parler ensemble de l'album Sujet Sensible. On en écoute un premier titre et on échange ensemble juste après. Alors installe-toi tranquillement avec nous, prends ce que tu veux. Nous, nous sommes à l'eau, aux plates pour Romane, aux gazeuses pour moi. D'ailleurs, moi je dis eau qui pique. Bref, installe-toi tranquillement avec nous.

0: Le cinquième album de Romain Cerda, Sujet Sensible, est sorti le 25 avril 2025. Pour en commencer la découverte, on vient d'écouter le titre Le Grand Amour. Eh bien, on en parle avec Romain Cerda, tranquillement installé dans un petit bar d'un hôtel parisien. Salut Romain.
1: Salut.
0: Je suis très très très heureux de te rencontrer. Comment ça va ?
1: Ça va très bien, merci. Merci, c'est un plaisir.
0: On va parler de tout ça, de ce nouvel album. Je le disais, nouvel album qui est sorti le 25 avril 2025. Tu es chanteuse, auteure, compositrice, productrice, musicienne et actrice. Ces différentes activités, est-ce qu'elles se nourrissent ? Est-ce qu'elles se répondent ?
1: Ouais, toutes les activités créatives que je puisse faire se nourrissent entre elles, je pense. Oui, oui, sincèrement. Ouais.
0: On va remonter un petit peu le temps, très rapidement. Ton premier album sort en 2004. C'est quoi qui... Oui, tu me dis, ah oui, ça fait 22 ans. C'est quoi qui déclenche l'écriture d'un album, notamment d'un premier album ? Parce que ça va peut-être évoluer par la suite. Mais le premier album, c'est quoi qui déclenche son écriture ?
1: Oh là, bah alors le premier album, je l'ai écrit finalement plusieurs années, parce que ça faisait des années que j'écrivais. J'avais quelques textes par-ci par-là, quelques musiques par-ci par-là, et quand je me suis vraiment concentrée pour que ce soit un album cohérent, j'ai dû donc faire beaucoup de ménage dans tout ce que j'avais écrit depuis des années. Mais en fait, l'écriture et la composition ont toujours été présents dans ma vie, vraiment. Donc ça, finalement, c'était un aboutissement de tout ce que je faisais, tout ce que je ressentais. Et c'était extraordinaire pour moi que ce soit concentré dans un album et que ce soit concrétisé par cette sortie, quoi, ce premier album.
0: Par la suite, c'est peut-être différent, parce que par la suite, on a peut-être un peu moins de temps, moins d'avance dans l'écriture, parce que là, le premier album, il y avait des années et des années. Comment ça se passe, mettons, pour le dernier album, là, il arrive comment ? On se dit, tiens, j'ai envie de faire un album, et on se met au boulot ?
1: Non, non, mais c'est ça, c'est exactement ce que vous dites, c'est que le deuxième, on a moins de temps, effectivement, parce que là, mais je sais pas, on rentre dans une sorte de routine d'écriture où j'ai... Je me suis dit que c'était vraiment ce que j'aimais et j'ai aussi fait appel à d'autres auteurs. D'ailleurs, le deuxième album, en fait, je l'ai composé entièrement, mais c'est Renaud qui m'a écrit les paroles. Donc, on était en couple et c'était hyper agréable de travailler à deux comme ça. Et du coup, bah, j'étais dans cette dynamique aussi. Et moi, composer, je crois que c'est ce que je préfère.
0: Et alors concrètement, comment ça se passait ? Je sais pas, au dessert, on disait, tiens, moi j'ai écrit une musique et tiens, ben, moi je mettrais bien des paroles comme ça. Ça se passait comme ça ou c'était des sessions de travail un peu plus sérieuses et établies ?
1: Non, alors lui, il écrivait les textes sur cet album-là. Ça s'est passé dans cet ordre-là. C'est-à-dire que les textes étaient écrits en premier et moi je faisais les musiques derrière. Et par contre, les thèmes, évidemment, dans un couple, on se connaît, donc on sait de quoi on a envie de parler. Mais évidemment, je lui donnais aussi des trames et des idées. Mais c'était par contre chacun de son côté. Moi, je ne peux pas composer avec du bruit ou avec quelqu'un à côté de moi. J'ai besoin d'expérimenter, de pas me sentir jugée, quoi. Donc j'ai mon dictaphone sur les genoux, la guitare, et je me laisse partir sur les textes. Mais ça, c'était sur le deuxième album. Mais par exemple, sur ce dernier album qui est le cinquième, j'ai fait le contraire. J'ai travaillé les musiques en premier. Enfin voilà, c'est variable. C'est complètement variable. Il n'y a pas d'ordre. C'est en fonction de l'inspiration, quoi.
0: Sur ce cinquième album, on va y revenir, mais moi je voudrais parler aussi du livre, parce que tu es aussi auteur du livre « À la vie, à l'amour » sorti en 2020. C'était l'envie de te raconter un peu et de raconter, je sais pas, les rencontres, un peu ton parcours ?
1: Ouais, bah c'est-à-dire qu'on est cantonné quand on écrit des chansons à 3 minutes, quelque chose comme ça, avec un refrain qui revient. Donc en fait, on peut pas vraiment développer chaque thème. Et puis j'ai eu plusieurs propositions pour écrire un livre et je me disais oh non, surtout que j'avais peur qu'il veuille du people et voilà ma vie dans ma cuisine avec Renaud, quoi. Donc j'avais pas forcément envie et puis je me disais mais de toute façon on s'en fout de ma vie. Et puis finalement, au bout d'un moment, c'est Mathieu Johan qui m'a dit « Non, non, mais Roman, ce serait bien, vraiment, t'as plein de choses à raconter et ça te ferait du bien, et même pour ton fils, qui est une trace de comment tu perçois les choses, comment t'as vécu les choses, t'as eu mille vies et je trouve que c'est hyper intéressant. Moi, ça m'intéresse et je suis sûre que ça intéresserait des personnes. » Et je me suis dit « Ok, je vais le faire rien que pour... déjà, même... Je me suis pas forcément engagée avec Mathieu et la maison d'édition, mais je me suis dit ok, je vais le faire comme un exercice. Et puis après, je me suis prise au jeu et j'ai eu envie de vraiment peaufiner et de travailler pour l'offrir à des gens. Et finalement, voilà, je suis allée jusqu'au bout de ce projet et c'était hyper intense. Je l'ai écrit pendant le Covid. Et malheureusement, il est sorti aussi pendant le Covid, enfin entre deux Covid. Et j'étais derrière la rubalise, comment on dit ?
0: La rubalise, ouais.
1: La rubalise, c'est-à-dire qu'on n'avait pas le droit d'accéder au. Par exemple, dans le Monoprix ou quoi. Enfin, je ne sais pas si on a le droit de dire des marques.
0: On peut dire Monoprix et puis Fnac et Cultura. Et j'ai envie de me faire un petit jeu de mots. Quand on est derrière la rubalise, là, c'est l'auteur qui balise, parce qu'on n'en vend pas beaucoup des livres.
1: Mais ouais, c'est ça, exactement. Et je le voyais, je passais à côté. Je disais, non, mais c'est pas possible. Là, bras tendu, je pouvais l'attraper, quoi. Mais voilà, on n'avait pas le droit de les acheter. J'ai pas compris vraiment pourquoi. Mais bon, en tout cas, il a eu un très bel accueil et j'étais heureuse de l'avoir fait. Et voilà. Et le livre est dans la chambre de mon fils.
0: Et tu disais, alors tu parlais de mille vies, notamment moi j'aimerais qu'on s'attarde un peu sur la radio, parce que là on fait une interview de radio, il y a ça que l'on a en commun. Tu commences à la radio, toi, je crois.
1: Ouais, exactement. Je commence à la radio, je suis un petit peu comédienne et aussi en même temps un petit peu technicienne. Et je suis à mi-temps au départ sur Europe 2 et Radio Nostalgie. Et puis finalement, donc ça c'est à Montpellier. Et on a 10 minutes par fois 2 par heure, donc 10 minutes plus 10 minutes, où il faut caler les infos de la région, la météo, les pubs locales et mettre de la musique. Et du coup, j'étais un peu programmatrice parce que je cherchais la musique. Là, il n'y avait pas encore les machines et du coup, on faisait vraiment tout nous-mêmes.
0: Ça devait être passionnant.
1: Mais ouais, c'était hyper passionnant. J'ai vraiment adoré ça, quoi. Donc, je faisais les voix pubs, même. Enfin, tu vois, on faisait un peu tout. C'était un peu, voilà, plus artisanal, quoi. Et puis après, je suis montée à Paris. Et j'ai travaillé sur Europe 2 Paris. Et voilà, j'étais technicienne réalisatrice. Et voilà, pareil, je me suis bien amusée.
0: Et c'était l'occasion de le raconter dans le livre, comme aussi pas mal de rencontres, parce que j'imagine que tu as eu pas mal de rencontres à raconter aussi.
1: Ouais, bah oui, avec les Scorpions, avec Jean-Jacques Goldman, et puis, des rencontres amoureuses destructrices, comme avec des malades, des grands malades. Voilà, ouais, plein de choses, plein d'aventures, oui. Mais

0: Là, Romane Cerdan, on vient d'écouter un court extrait du titre Le Temps Tourne qui ouvre l'album. Le thème principal, c'est l'amour, mais l'amour qui se passe pas toujours bien, comme Le Temps Tourne notamment. C'est un peu, on est dans quelque chose de pas très très très très sain là.
1: Exactement. C'est pas forcément quelque chose qu'on perçoit à la première écoute, mais vous avez bien compris le sens. C'est effectivement une histoire de violence conjugale. Et ouais, c'est difficile. Et puis il y a aussi une chanson qui parle de pervers narcissique. Il y a quand même. Mais il y a beaucoup de chansons d'amour. Et voilà, des chansons d'amour. Positive ou négative.
0: Bah, des chansons d'amour aussi qui font du bien. D'ailleurs, le titre Sujet sensible, c'est vrai que l'amour, ça peut être un sujet sensible. Tant l'amour, j'ai envie de dire, chaque histoire d'amour est différente. Même une histoire, des histoires d'amour qui sont très belles, sont toutes différentes.
1: Ouais, c'est ça. Et c'est toujours un sujet sensible, c'est-à-dire un sujet touchy, on peut dire. Et ouais, je suis d'accord.
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0: Roman Cerda de ce dernier album. On vient d'écouter le titre Né sous Aix. Est-ce qu'on peut en parler de ce titre et du clip qui va avec?
1: Ouais, bien sûr, bien sûr.
0: Bah, je sais pas raconter. Alors, l'idée de départ, c'est quoi?
1: L'idée de départ, c'est l'autodérision. Le fait que finalement, un être humain, qui que ce soit, je parle pas forcément de moi, mais ça peut être un fils d'eux, une femme d'eux, une fille d'eux. C'est souvent cristallisé sur le père ou la mère, quoi. Et finalement, la personne à côté n'existe pas vraiment pour ce qu'elle est, quoi. Et du coup, bah, je le prends un peu avec humour en disant que... Ouais, effectivement, j'ai aucun jugement. Je suis dématriculée, quoi. Finalement, je m'appelle pas Roman Cerda, mais je m'appelle l'ex de Renaud. Enfin, je parle pour moi, mais vraiment, je l'accorde pour tout le monde. Hein.
0: C'est vraiment présent, ça encore? Tu ressens que les gens te voient comme ça?
1: Non, j'avoue que c'est un peu moins comme ça, mais quand même, ça reste gravé et je suis identifiée à lui, quoi que je fasse, quoi. Et même lorsque j'étais avec lui, je faisais mes albums toute seule et pourtant, certaines mauvaises langues disaient que je lui devais tout, alors que on faisait un métier de passion, tous les deux, et on a partagé. J'étais hyper heureuse et reconnaissante de ce qu'il m'a apporté, de connaissances et même de relations, effectivement. Mais derrière, il fallait assurer aussi, quoi. Et comme pour tout le monde, hein. La fille de Vanessa Paradis, il faut qu'elle assure. La fille de... Enfin, voilà, c'est... Derrière, c'est pas forcément évident d'avoir une aide comme ça, parce qu'on peut nous la reprocher, quoi.
0: Pour cet album, tu écris et tu composes, mais tu as travaillé aussi avec d'autres artistes. On peut citer notamment Art Mango, Mathieu Bogarts ou encore Yvan Cugius. Vous travaillez comment? C'est-à-dire, est-ce que c'est des échanges? Vous voyez, vous parlez un peu du thème ou des musiques et après chacun part dans son coin, ou c'est un travail ensemble?
1: Avec Mathieu Bogarts, on est très amis. Il y en a une qui l'a écrit avant, il y a bien longtemps. Sur exactement ce que je vivais et ce que je lui racontais, et donc cette chanson s'appelle Mini. Et puis là, il y a une deuxième chanson qu'on a coécrit ensemble, c'est-à-dire que j'avais commencé à écrire le texte qui s'appelle, cette chanson s'appelle Dans ton dos, et il a écouté et il m'a dit: ah tiens, j'aurais d'autres idées, et puis je l'ai laissé faire. Finalement, on l'a coécrit ensemble, il a changé plusieurs choses, et j'ai trouvé ça super bien vu, quoi. Et voilà, c'est vraiment mon ami, et je suis hyper flattée qu'il ait accepté de travailler sur cet album. Et Art Mango, on s'est parlé par téléphone, mais je l'ai pas rencontré, mais on s'est beaucoup parlé par téléphone. Ouais.

0: Romain de Cerdan, on vient d'écouter justement quelques secondes du titre Dans ton dos, puisqu'on en parlait. Là, on est sur, alors toujours sur de l'amour, mais sur le désir de ne plus mentir. Là, on va encore un petit peu ailleurs.
1: Exactement. Et puis, il y a une autre chanson aussi qui parle de ça, d'ailleurs. Il y a deux chansons qui parlent de ça. C'est la dernière aussi. Ce soir, mon amour.
0: Mais ça peut être tentant de mentir parfois.
1: Ouais, c'est ça. Ouais, ouais. Mais c'est une sorte de purification, de se dire ok, je suis honnête avec moi-même, avec les autres, et c'est important, mais c'est difficile. C'est difficile et c'est risqué, dangereux, j'avoue. Mais ça fait du bien de le dire et d'être clair avec soi-même. Maintenant, en chanson, c'est parfois plus simple.
0: Ah ben, en chanson, on part un peu là où on veut, là où on a envie.
1: Ouais, c'est ça, exactement.
0: Et Georges Moustaki dans tout ça?
1: Bah oui, alors Georges Moustaki, j'adore. Et cette chanson, je l'adore. C'est vraiment donc la dernière chanson que j'ai mise dans mon album. Ce soir, mon amour. J'ai eu la chance d'avoir l'accord de Pia, sa fille. Parce qu'en fait, c'est une chanson qui est au masculin. Donc j'ai dû juste changer du masculin au féminin. Et c'est une chanson que j'ai dans ma playlist depuis des années et que j'ai toujours adoré chanter. Mais je me disais, j'ose pas, je peux pas chanter à la place d'un homme. Et je ne peux pas changer les paroles, je peux pas faire ça. Donc voilà, je ne le faisais pas. Et puis voilà, grâce à Pia, j'ai eu cette joie de pouvoir l'interpréter. Et en plus, je l'ai interprétée sur scène aussi, sur la soirée Moustaki. J'étais très heureuse.

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1: Sur scène, Roman Cerda, justement, tiens, comment ça se passe? Comment on te retrouve? Sous quelle formule?
2: Alors, j'ai plusieurs formules. J'ai joué d'ailleurs à Paris avec le groupe en entier. Mais là, justement, je cherche un tourneur. Je cherche un tourneur et des dates. Donc voilà, j'ai très envie de partir sur les routes et offrir cet album. Et les autres aussi, d'ailleurs. Hein, je ne jouerai pas que ce dernier album. Mais ouais, j'ai beaucoup de choses à raconter.
1: Et dans les projets, est-ce qu'il y a, je sais pas, des choses qui se passent? Parce que là, cet album est sorti, là, il y a un peu plus d'un an. Est-ce qu'il, je sais pas, il y a des choses à venir que l'on pourrait peut-être dévoiler?
2: Non, je travaille sur des nouvelles chansons et voilà, je cherche à les jouer sur scène.
1: Et quand tu ne travailles pas, tu fais quoi? C'est quoi la vie de Roman Cerda quand pas d'écriture, pas de métier de comédienne, pas de métier de chanteuse, quand tu souffles un peu?
2: Ouais, alors c'est très rare que je souffle. J'ai une boîte de production, donc c'est difficile. Enfin, il y a beaucoup de choses à gérer pour une société. J'ai un fils. J'ai finalement beaucoup de choses à gérer. Un lieu de vie avec un jardin. Quand j'ai du temps, finalement, j'ai envie de décrocher et de partir. Partir en vacances, partir, voilà. Mais sinon, bah, tous les jours, j'essaye de marcher un petit peu. J'ai un chien, donc je prends ce prétexte. Tous les jours, je vais marcher. J'ai besoin, vraiment, j'ai besoin. Donc j'essaye de trouver, voilà, une heure par jour pour m'évader un petit peu comme ça.
1: Eh bien, merci beaucoup, Roman Cerda. J'imagine que si on passe sur le site roman-cerda.com, on trouve toutes les infos, toutes les actus.
2: Oui, c'est ça, ou Insta et Facebook aussi, beaucoup. Je pense même plus, mais bon, oui, les trois, oui, oui.
1: Et puis les réseaux sociaux, ça permet plus d'interaction. Merci beaucoup. Moi, j'aimerais qu'on se quitte en chanson, si tu le veux, bien sûr. J'aimerais que tu nous partages une chanson coup de cœur que tu écoutes depuis très longtemps, ou une chanson que tu écoutes en ce moment. Voilà, c'est ton partage et on se quitte avec ce titre.
2: Oh là là, j'en ai tellement, mais tellement. J'ai beaucoup de Véronique Sanson, Juliette Armanet, même... Oh, j'aime beaucoup Ricky Lee Jones aussi, je sais pas si vous connaissez. Oh là là, j'ai tellement... Alors ça, c'est très difficile. Choisir, c'est renoncer, hein, vous savez. Et du coup, je dois renoncer à tout ce que j'aime pour n'en sortir qu'une. Je vais sortir Alexandre de Juliette Armanet.
1: C'est le titre qui est tombé maintenant. C'est dans un quart d'heure, ça aurait été un autre, je pense.
2: Exactement.
1: On se quitte avec ce titre. Merci beaucoup, Roman Cerda. Je te rappelle que ton dernier album en date, Sujet Sensible, est sorti le 25 avril 2025. Et on retrouve toutes les infos sur le site roman-cerda.com et les réseaux sociaux Facebook, Insta. Merci beaucoup et à très bientôt.
2: Merci. Au revoir.

Daguerre sera en concert au Café de la Danse le 6 octobre 2026. Marge de manœuvre, que l'on vient d'écouter, est extrait de son 10e album Corvoyou, sorti le 20 mars. 10 albums et 20 ans de carrière pour cet artisan poète d'une chanson résolument rock. Côté scène, un Café de la Danse à venir, je te le disais, mais il passe aussi par Toulouse, Bayonne, Bergerac, Bordeaux. Tu retrouves toutes les dates sur ses réseaux sociaux et sur son site daguerre.mu. Tout de suite, voici un second extrait de l'album, Là où personne ne t'attend.

Sous le prénom Léonard, Lydie et Jean-Baptiste fusionnent leurs histoires dans des chansons pop et poétiques. Après 3 EP et 2 albums, leur nouveau titre « Personne ne m'aime » que l'on vient d'écouter est sorti à l'occasion du Printemps de Bourges et annonce la sortie de leur prochain EP prévu pour 2026. Tu retrouves plus d'infos et notamment le clip du titre « Personne ne m'aime » sur tous les réseaux sociaux de Léonard.

Un nouveau label et un nouvel album, un quart de siècle après le premier. Le tout nouvel album de Orwell est sorti le 15 mai, il a pour titre Composite. À travers ses propres projets, Orwell ou Son Parapluie, ou des collaborations, citons Variety Lab ou Cascadeur, Jérôme Didlot s'est illustré sur des dizaines de titres depuis plus de deux décennies. Pour Composite, Jérôme s'est recentré sur son écriture pour en explorer les fondements. Après Tout n'arrive qu'à moi, pour poursuivre la découverte de ce nouvel album de Orwell, voici Extra Lucide.

Là, je suis à la bourre, il me reste 20 secondes. On se retrouve la semaine prochaine, même endroit, même heure, sur ta radio préférée. D'ici là, podcast facile, toutes les plateformes de podcast, ainsi que le site sebdil.fr, cela s'écrit sebdihl.fr. Allez, à la semaine prochaine, et d'ici là, surtout, surtout, tu n'oublies pas de vivre en musique. On se quitte, comme d'habitude, en chanson vinyle avec, aujourd'hui, un souvenir peut-être pour certains, et un dessin animé, Booba, Chantal Goya. Bye.

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